Mission et j'espère que vous avez fait quelques découvertes dans la première heure. On va continuer à aller dans ce sens de la découverte en se promenant un peu partout dans le monde, à Cuba d'abord, ensuite au Bénin, au Burkina Faso, un petit retour au Cuba avant d'aller au Sénégal, au Mali, à Montréal et au Mali encore. Il y aura un petit spécial, donc deux chansons qui nous viennent d'artistes maliens. Pourquoi pas, c'est leur fête nationale demain. Donc, commençons avec Cubanismo, un groupe formidable qui va nous interpréter une chanson qui s'appelle Descarga de Hoy. Ensuite, on va au Bénin, mais aussi à Cuba, parce qu'il s'agit d'un groupe qui s'appelle Africando et qui fait de la chanson salsa à la sauce africaine, accompagné par un Burkinabé qui s'appelle Amadou Balaké. Alors, on part dans ces rythmes de salsa, puis j'espère que ça va vous faire lever votre siège, puis vous faire danser pendant les prochaines minutes.

Oh, c'est tellement cool, ça. Ça, c'est le groupe Africando du Bénin qui joue de la salsa. On se croirait à Cuba dans un endroit de fête où il y a un spectacle avec toute cette musique formidable, accompagné par Amadou Balaké du Burkina Faso. Et là, on va aller du côté du Sénégal avec un percussionniste hors pair qui s'appelle Papessa Morissek. Et la chanson s'appelle tout simplement Sénégal. Après ça, je vous présente deux artistes d'origine malienne.

0: c'est beau ça aussi.
1: On reste dans ces rythmes-là, on s'en va un petit peu plus dans l'est de cette belle partie de l'Afrique de l'Ouest, on va aller au Mali. Parce que j'avais envie de vous faire écouter des belles voix maliennes et parce que c'est la fête nationale du Mali demain. Alors, bonne fête nationale à tous nos amis maliens qui nous écoutent. La première chanson s'appelle Dankoroba et c'est la Montréalaise d'origine malienne Djeli Tapa qui va vous chanter ça, c'est super beau. Ensuite, vieux Farka Touré qui va être ici en spectacle le 29 septembre, la semaine prochaine, au Centre culturel ici, salle Pauline Boutal. Apparemment, je regardais hier en ligne, il reste encore quelques billets, si jamais vous voulez aller le voir. Et la chanson qu'il va vous interpréter, c'est Tango Bawa. C'est parti.

On dit de lui qu'il est le Jimi Hendrix du Mali, un musicien guitariste exceptionnel. En spectacle au Centre culturel franco-manitobain, ici même à Saint-Boniface, la semaine prochaine, le 29 septembre. Et là, j'ai fait une découverte en faisant ma programmation musicale dans les derniers jours, la découverte d'un duo français que je ne connaissais pas. En 1998, s'est créé le duo avec un joli nom, Presque Oui. Deux personnes, Thibaut Defever, comme The Fever, et Marie-Hélène Picard. Beau succès, plein de chansons, mais malheureusement, Marie-Hélène Picard est décédée en 2006. Alors Thibaut Defever s'est retrouvé seul et a finalement fait un nouveau duo, qui s'appelle toujours Presque Oui, avec un gars, Sylvain Berthe, avec qui il a fait d'autres albums, et ses autres albums étaient des hommages à la regrettée Marie-Hélène Picard. Donc, elle a beaucoup inspiré les chansons de ce duo français. On va écouter une de ses chansons qui est sortie en 2013, On saura pas. Ce sera suivi par un succès d'un autre temps, 1973, Parlez-moi de lui, de Nicole Croisé. Puis ensuite, pour souligner les 50 ans de carrière de Diane Tell, un de ses grands succès à elle, Souvent, longtemps, énormément. Mais d'abord, le duo Presque Oui.

Galles en 1980. Il jouait du piano debout, une chanson écrite pour elle par son compagnon de vie et de musique aussi, Michel Berger. Tous les deux aujourd'hui disparus, mais deux grands noms de la musique que nous a donné ce beau pays qu'est la France. Justement, restons en France avec notre maman Cabrel. J'aime beaucoup écouter Francis Cabrel parce que j'ai l'impression de vivre un moment de sérénité, de réconfort quand j'écoute ses chansons, même les plus tristes. Mais là, c'est pas triste que je vous propose. Je vous propose une chanson qui raconte toute la magie de l'arrivée de l'automne, parce que l'automne, c'est demain, d'ailleurs, en passant officiellement. Ça s'appelle Octobre. C'est une belle ballade qui date de 1994. Et la voici.

Vous jouerez dehors comme les enfants du Nord. Ça, c'est nous, ça, les enfants du Nord. Puis on va jouer dehors. Apparemment, il va faire encore beau là pour plusieurs jours. Ben beau, on s'entend. Il y a de la pluie aussi à l'horizon, mais des températures douces. On n'a pas eu de 0 degré encore, pas eu besoin de couvrir les tomates. Je croise mes doigts. Une autre découverte que j'ai faite en faisant mes recherches musicales. Zach Matalone. Est-ce que c'est un nom qui vous dit quelque chose? Zach Matalone est un Britannique né en Jamaïque qui a vécu à Paris. Et il a adoré ses années à Paris. Il est né en 1928, mort en 2005. Et il a joué aussi dans des films et des séries de télé. Et c'est comme chanteur qui s'est fait connaître en français. Il adorait chanter en français. Donc, il va interpréter dans cette version que je vous propose une chanson de Gershwin en français. On ne peut pas m'enlever tout ça. Et je vous propose après une très belle chanson mélancolique de Gilles Vigneault qui a deux titres, c'est selon. Vous pouvez l'appeler la chanson Le doux chagrin ou Qu'il est difficile d'aimer. Oh, que c'est beau. Ma mère chantait ça souvent aussi. Juste pour le plaisir de fredonner cette très, très belle chanson de Vigneault. Mais d'abord, Zach Matalone sur Envol 91 FM.

cette belle poésie de Jules Vigneault que je vous dis au revoir. Ici Martine Bordelot. On était ensemble pour les beaux lundis dans les deux dernières heures. L'émission est en rediffusion aussi le samedi de 18 à 20 heures. Un grand plaisir que c'était d'être avec vous. Le temps passe tellement vite. Je vous souhaite une belle semaine. Profitez des toutes dernières heures de l'été avant le printemps officiel demain. Et je vous retrouve la semaine prochaine. Bonne soirée de blues sur les ondes d'Envol 91 FM.

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chers mélomanes, où que vous soyez au pays, bienvenue à cette toute nouvelle édition de l'émission Chez Gauthier. C'est un bonheur de vous accueillir à ce rendez-vous hebdomadaire de la grande fête du répertoire classique à l'antenne d'Unique FM. Nous sommes là, en effet, tous les dimanches de 8h à midi avec le seul but d'agrémenter votre matinée avec ces pages immémoriales. Je suis aussi très heureux d'accueillir en différé nos auditeurs à travers le pays grâce à l'Alliance des radios communautaires du Canada qui nous permet de diffuser auprès d'auditeurs à Victoria, à Winnipeg, à Edmonton, à Penetanguishen, à Kapuskasing, à Plamondon-Lac-à-la-Biche, en Alberta, à Hearst, à Yellowknife, à Fowler en Alberta, à Iqaluit au Nunavut et à Gravelbourg en Saskatchewan, où que vous soyez au pays, bienvenue à votre émission de musique classique.

Alors, si nous vous écoutez en direct, demain, c'est l'automne qui amorce cette transition vers éventuellement le manteau blanc qui va couvrir notre région. Mais c'est une magnifique saison, l'automne. On a de belles journées d'ensoleillement et évidemment la forêt qui nous donne un spectacle, un kaléidoscope de couleurs. C'est unique au monde et ça fait une richesse pour notre région et par-delà à travers le pays. Alors ce matin, notre émission est consacrée à l'automne, mais aussi à ce qui tourne autour de l'automne, la chasse par exemple. Alors on va ensemble piloter notre avion musical pour planer au-dessus de ce manteau boréal, cette forêt aussi qui va devenir toute multicolore dans les prochaines semaines. Et nous aussi, nous aurons un tableau très multicolore musicalement. Vous allez voir, ça va vous porter ce matin. Et cependant, pour démarrer l'émission, je poursuis notre exploration des concertos brandebourgeois de Bach, qui date de 1721. Vous savez, Bach a écrit son testament musical à travers l'art de la fugue, et on dit que les concertos brandebourgeois, c'est un peu le pendant musical, puisque orchestral, je devrais dire, puisque l'art de la fugue est pour le clavier, en principe, bien qu'il y ait eu des arrangements pour divers instruments, mais l'art l'orchestration, il nous le donne à travers ses concertos brandebourgeois. Alors, on a amorcé cette exploration avec le premier, il y en a 6 au total. Ce matin, c'est le deuxième qui va nous occuper, le deuxième concerto brandebourgeois, qui démontre tout l'art de Bach pour l'écriture fuguée entre les instrumentistes. Vous allez voir, ça va bien vous partir votre dimanche matin avec cet enregistrement que j'ai du magnifique ensemble italien que j'adore, cet ensemble baroque qui est le Il Giardino Armonico de Milan sous la direction de Giovanni Antonini. Voici donc Jean-Sébastien Bach pour démarrer notre émission ce matin chez Gautier.

L'ensemble, le Giardino Armonico de Milan, nous a présenté ce concerto bande bourgeois numéro 2 de Jean-Sébastien Bach et on va poursuivre la semaine prochaine notre exploration des 6 concertis de Jean-Sébastien Bach, son testament orchestral, le pendant de son art de la fugue. Alors, je tombe dans le vif de mon propos hein, ce matin, si vous étiez là au début. C'est l'automne, c'est la chasse, c'est le kaléidoscope que notre forêt travaille très fort à nous offrir pendant les prochaines semaines. Mais ce soir, ben, c'est la fin de l'été. Alors, je vous offre une musique d'un compositeur suédois que j'aime beaucoup. Son nom, c'est Wilhelm Steinhammer, qui a vécu de 1871 à 1927. Et il a écrit à l'opus 33 un cycle qu'il a appelé les dernières nuits d'été. Et donc, je pense que c'est assez approprié comme choix musical, vous en conviendrez. C'est pour piano. Je vous offre 3 tableaux tirés de cet opus 33 avec Irène Meinheimer au piano.

0: C'est joli, n'est-ce pas, cette musique d'un compositeur suédois qu'on gagne à connaître davantage. Son nom, c'est Wilhelm Steinhammer. Et c'était donc tiré du cycle des dernières soirées d'été à l'Opus 33 pour piano. Et c'était Irène Meinheimer qui était au piano.
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Alors, ce matin, notre thème, c'est l'automne, qui démarre demain, et puis la chasse aussi, parce que c'est ce sport est pratiqué particulièrement à l'automne. D'ailleurs, j'ai été fasciné d'apprendre que dans la région de l'Abitibi-Témiscamingue, les conventions collectives prévoient des journées de congé pour justement la période de l'automne pour que les gens puissent aller chasser. Alors, nous, on va aller chasser avec Joseph Haydn, avec cette symphonie, sa 73e, écrite en 1780, qu'on appelait la chasse. Voilà mon thème qui apparaît. Pourquoi? Parce que le dernier mouvement, il a repiqué une ouverture d'un opéra qu'il avait écrit, où Diane, la déesse de la chasse, joue un rôle particulier, et ce signal de chasse qui retentit dans le dernier mouvement est en fait une mélodie ancienne dans le manuel du chasseur. Voilà, je savais que j'étais pour m'accrocher dans ce chasseur, ce mot chasseur, chasser, chasseur. Donc, cet ouvrage publié à Paris à cette époque. Alors, on va écouter les trois derniers mouvements de la symphonie, elle est en ré majeur, La chasse de Joseph Haydn, avec le Concertus Musicus de Vienne, sous la direction de Nicolas Harnoncourt.

Voilà, c'était cette symphonie, la 73e qu'on a appelée la chasse, à cause de ce dernier mouvement, cet appel du cor vers pour les chasseurs. Alors, c'était l'orchestre Concertus Musicum de Vienne qui était sous la direction de Nicolas Sardancourt. Alors, si vous venez de vous joindre à nous, je vous rappelle que c'est l'émission Chez Gautier. Avec moi, François Gautier, on est là avec beaucoup de bonheur chaque dimanche de 8h à midi à partager avec vous et votre curiosité pour la musique classique. Hein, c'est une collaboration ensemble et on est un peu comparses dans cette passion que nous avons pour la musique classique. Et ce matin, mon thème, ben, c'est l'automne, puis aussi la chasse. Alors, on va poursuivre dans cette tonalité de la chasse. Alors, vous savez, Mozart ne cachait pas son admiration pour les quatuors à cordes de Haydn. Haydn, qui est un peu considéré comme le père de la symphonie, mais aussi de la forme quatuor à cordes, une forme que Mozart trouvait extrêmement difficile à écrire. En tout cas, c'est à Haydn que Mozart offre un groupe de 6 quatuors composés entre 1782 et janvier 85, un peu au même moment que Haydn compose la symphonie de la chasse que je vous ai fait entendre. Et dans la dédicace, il décrit comme étant le fruit d'un labeur long et ardu. Hein, il trouvait ça très difficile, Mozart. Mozart qui, par ailleurs, n'avait aucune difficulté à écrire sans rature, des opéras, des symphonies. Mais là, les quatuors, c'était plus difficile. Alors, le quatuor en si bémol majeur, Köchel 458, terminé en novembre 1784, et celui-là, et le premier thème qu'on va entendre, l'Allegro vivace assai, s'apparente à un certain concerto pour cor de Mozart et qui lui a valu l'œuvre, le surnom de l'œuvre, la chasse. Et c'est ce que je vais vous présenter, des mouvements de ce quatuor à cordes. Et c'est le quatuor à cordes Alca qui nous offre cette musique géniale, comme d'habitude, de Mozart.

Alors, c'est avec cet extrait de ce quatuor à cordes Köchel 458, dit le quatuor de la chasse de Wolfgang Amadeus Mozart, que prend fin notre première heure. J'espère vous retrouver dans quelques instants pour la poursuite de notre petite dissertation musicale consacrée à l'automne

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Chers amis, bienvenue à cette émission qui s'appelle Chez Gauthier. C'est la deuxième heure, cette émission qui en compte quatre, puisqu'on est là tous les dimanches de 8h à midi, avec le seul but d'agrémenter votre matinée avec ces pages immémoriales, ces pages immémoriales, et aussi cette complicité qu'on a ensemble depuis 16 ans, hein, qu'on fait de la radio ensemble, à partager cette passion de la musique. Alors, merci pour votre appui, votre fidélité, puisque sans vous, ça n'existerait pas, tout ça. Alors, on va poursuivre notre aventure musicale dans quelques instants. Tout de suite,

Alors, si vous êtes des habitués de l'émission, vous le savez, maintenant, la deuxième heure, je la consacre à ce qu'on peut appeler une liste de lecture qui se transforme en balado avec la complicité de mon collègue Jean-Paul Moreau qui place cette heure sur le site web de la station. C'est simple, hein, vous allez sur le site de la station et puis à l'onglet « Émission » chez Gaultier, vous allez retrouver le balado. Alors, cette semaine, le balado, ben, il est consacré à l'automne. Alors, pendant une cinquantaine de minutes, je n'interviendrai pas, mais je vais vous faire entendre, comme ça, sans interruption, des pièces qui évoquent l'automne. Alors, de quoi s'agit-il? Ben, évidemment, on va commencer avec l'automne de Vivaldi, hein, tiré des saisons. L'automne qui est une des saisons les plus écoutées des quatre concertis de ce cycle que sont les quatre saisons. Alors, on va commencer avec l'automne de Vivaldi. Ça sera Fabio Biondi au violon et son ensemble Europa Galante qui va nous guider. Ensuite, Glazunov, musique de ballet, l'automne. Vous allez la reconnaître, cette musique, pour les plus anciens comme moi. qui écoutait Un homme et son péché, ben c'est le thème musical de l'émission, vous allez le reconnaître tout de suite. Et Max Richter, qui est un compositeur britanno-germanique, qui a repris les saisons de Vivaldi à sa manière, et c'est ce qu'on va entendre. Puis il y aura de Tchaïkovski, l'automne, et ensuite d'un compositeur anglais qui s'appelle Gerald Finzi, The Fall of the Leaf, et puis une élégie optonale du compositeur d'Ottawa, Victor Herbier, que nous avons eu à cette émission à plusieurs reprises. Donc, on va commencer ce balado, cette liste de lecture, avec Antonio Vivaldi, Les quatre saisons. Bonne écoute, chers amis.

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0: Voilà cette musique de Gerald Finzi qui s'intitule The Fall of the Leaf. Et on a entendu tour à tour l'automne de Tchaïkovski, de Max Richter, de Glazounov et de Vivaldi. C'est notre liste de lecture, notre petit balado pour cette semaine. J'espère que ça vous a plu. Merci à Richard. Merci à Francine de prendre le temps de m'écrire. Et je vais vous donner mon adresse, c'est simple, hein? C'est fgautier@uniquefm.ca.
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0: Chers amis, bienvenue à cette troisième heure de l'émission Chez Gauthier. On diffuse en direct à partir des studios du NEC FM 94.5. On est là tous les dimanches de 8h à midi. C'est la plage de musique classique à l'antenne du NEC FM et puis aussi en reprise le dimanche soir à 21h. Et vous savez très souvent que cette troisième heure, ben, elle marque le début de l'île déserte, cette barque sur l'océan de Maurice Ravel qui nous invite à nous diriger vers cette île déserte avec ce matin comme invité nul autre que Michel Picard.
1: Bonjour François, merci de me réinviter. Je me sens un petit peu comme Pierre Bergeron à chaque fois. Je me sens privilégié, mais c'est le supplice de la goutte pour un animateur que de se faire poser des questions.
0: Bon, ben là, on va avoir une guerre. Agréable. On va avoir une guerre des privilégiés parce que c'est moi qui ai privilégié de t'avoir à l'émission, mon cher Michel Picard, parce que l'émission est écoutée ailleurs qu'à Ottawa. Je vais quand même mentionner brièvement. Ça prendrait toute l'heure là, de parler de ta carrière, mais je vais y aller très succinctement, si tu permets, Michel, parce
1: Bonne
0: que tu as 40 ans de métier, donc tu as bourlingué Saskatoon, Vancouver, Ottawa, tu as fait de la radio, de la télé, tu as couvert des Jeux olympiques, des campagnes électorales, tu as été prof de journaliste à l'Université Saint-Paul, à la Cité collégiale. Puis aussi, ce qui est remarquable, c'est ton implication dans la communauté, administrateur de caisses populaires, président de Centraide Outaouais pendant 2 ans. Tu es gouverneur de l'Université d'Ottawa. Hein, quand même, c'est prestigieux. Puis ça parle de toi aussi, ta connaissance du milieu. Puis tu as reçu de nombreuses distinctions. Puis j'ai eu le plaisir l'an dernier d'être invité, grâce à toi, à cette remise des clés de la ville d'Ottawa. Ça a été un beau moment, n'est-ce pas?
1: Merci d'être venu. J'étais tellement content de pouvoir inviter. J'avais un choix d'inviter des gens qui font partie de ma vie quotidienne, des gens avec qui j'avais travaillé, des gens avec qui je travaille, des gens que je côtoie de tous les milieux. J'étais vraiment content de voir l'amalgame de gens présents. Ben écoute, c'est flatteur, absolument. Puis je vois pas ça comme un geste politique de la ville, parce que les gens me disent, ben, est-ce que c'est politique? Pas du tout. Je pense que c'est une reconnaissance communautaire, puis je l'apprécie. Sur le coup, je me suis dit, est-ce que je mérite ça? Je regardais les noms qui me précédaient, puis je me suis dit, ben, peut-être quand même. Dans mon âge, faut rester humble, mais en même temps, faut savoir dire merci.
0: Il y avait une atmosphère dans la pièce d'amitié, d'affection en ton endroit. C'était vraiment assez remarquable, je dois dire. Puis à nouveau, là, ça dit beaucoup de qui tu es, cette personne généreuse. On va arrêter là parce que là, je te sens rougir.
1: Non, mais juste une chose, François, j'aime tellement me coucher le soir en me disant « J'espère ne pas m'être fait d'ennemis aujourd'hui. » Ça, je pense ça depuis mon adolescence. C'est impossible de ne pas avoir d'ennemis d'une certaine manière. En tout cas, on ne peut pas avoir que des amis. Mais ne pas écorcher les gens, pour moi, c'est capital. Donc, on peut avoir des idées sur les choses, on peut avoir des réflexions sur la vie, mais il ne faut pas écorcher les gens.
0: Ben, en tout cas, tu dois certainement bien dormir. Alors, je rappelle aux gens le concept de l'île déserte. Mm-hmm. Là, bon, on a un invité chaque dimanche, ou à peu près, qui amène dans sa malle des coups de cœur, qui seraient partis d'un voyage sur une île déserte. Mais ce matin, c'est un peu particulier. Tu nous proposes finalement un carnet de voyage, et pas sur une île déserte, mais dans des villes qui sont extraordinaires et auxquelles on peut associer des musiques.
1: C'est vrai, écoute, j'aime raconter des anecdotes en nombre. Ça, c'est le fruit de nombreuses années là, dans le métier. Par contre, peu de gens me connaissent vraiment à l'extérieur. Moi, j'ai deux passions vraiment à l'extérieur de mon travail puis de ma vie personnelle. C'est le cinéma, ça c'est clair, depuis toujours. Tous les genres de cinéma, je dirais, bon, à part les films d'horreur, mettons, là, puis les films trop violents, et puis les voyages. Depuis ma tendre enfance, j'ai essayé de faire au moins un voyage par année. Puis là, modeste, hein, tu commences dans la vie, là, c'est l'hôtel 1 étoile ou c'est le bed and breakfast, puis c'est correct, puis ça peut être comme ça longtemps, puis le vol pas cher, mais ce qui comptait pour moi, c'était la destination, les destinations. Puis je me suis rendu compte que, en parallèle à ces passions-là, les peintres et la musique. Donc, souvent, j'ai choisi mes destinations à cause des musiciens, à cause de la musique, et fatalement, j'y retournais parce que j'avais aimé ça. Donc, c'est une question d'ambiance d'univers.
0: Alors, le premier arrêt dans notre voyage musical ce matin, c'est Venise.
1: Oui, ça va être Venise et l'Italie.
0: Venise et l'Italie, et puis on a choisi la musique de Vivaldi, mais parle-nous de cet amour que tu as de l'Italie.
1: De l'Italie, peut-être qu'au niveau classique, les 4 saisons, là je reviens à ça, probablement l'une des œuvres que j'ai entendues en premier, là, quand j'avais, je sais pas, 10-12 ans, ça jouait à la maison, puis je suis resté marqué par ça, puis à un moment donné, tu découvres que Vivaldi, c'est beaucoup plus que ça. Tu connais la musique, là? Il a laissé 75 sonates, Vivaldi, 450 concertos, une tonne d'opéras et de pièces religieuses. Faut le faire. Il était prêtre, hein, prêtre oui. Roux, et ça m'a amené à me dire, quand j'entends, hélas, des gens me dire, va pas à Venise, c'est trop touristique, je dis... Aller à Venise, même si c'est touristique, de toute façon, tu n'es jamais hors saison à Venise. Il se passe tellement de choses. Je faisais un petit peu de recherche. Venise, là, c'est... j'ai le nombre d'îles ici, là, bouge pas. Je vais te donner le... C'est hallucinant, là. C'est composé de 118 petites îles. Alors, chaque petite île est différente des autres, tout en étant à Venise au complet. Et tu te promènes dans cette ville-là, puis tu peux y retourner. Toutes les églises, quand tu dis toutes les églises, et il y en a à Venise, présentent à un moment donné dans la semaine un concert, puis parfois il est gratuit. Alors à 17h, à 15h, à 13h, à 20h le soir, c'est extraordinaire ça.
0: Absolument.
1: Venise est habitée par la musique.
0: Il génère tellement de grands musiciens aussi,
1: oui.
0: Qui ont... contrairement, je dirais, aux musiciens français, ils ont une dévotion pour la musique italienne, mm-hmm. les compositeurs italiens.
1: Hein, ouais, puis là, on remonte loin. Écoute, dans le cas de Vivaldi, là, il est né en 1678. Ouais. Alors, on remonte dans le temps. Je t'en avais parlé. J'étais dans une soirée où des gens, on parlait de musique classique, me disent tout d'un coup, Vivaldi, c'est fini, Vivaldi, c'est toujours la même chose. J'ai pas pu répondre à ça. Je pense pas.
0: Ben oui, effectivement, on dit de lui qu'il a écrit un concerto, puis là, il en a fait 400 variations. Là. Mm. Moi, je trouve ça injuste, là, personnellement. Mm. Alors, peut-être que je peux te proposer une pièce de Vivaldi, si tu veux bien, oui. Michel. Puis c'est pas les quatre saisons, parce que je sais que tu es un fan de Vivaldi. Alors, je me suis un petit peu, j'ai fait un peu de recherche. Puis je suis allé chercher un enregistrement de musiciens d'ici. Mm-hmm. Et je pense que tu connais l'interprète principal. C'est un concerto pour flûte, en flûte baroque, avec Claire Guimond. Je pense que tu l'as déjà rencontré.
1: Je l'ai interviewé, je l'ai rencontré quand elle commençait, puis ça donnait qu'elle avait des amis communs avec moi. Je me souviens très bien d'une journée à Sutton, parce qu'elle avait des amis communs, où on a jasé de musique tout l'après-midi. Ça me fascinait de voir des gens qui veulent... D'abord, elle est excellente, puis tu sais, on se compare souvent à d'autres. On est bon. Puis il faut pas se gêner. Je suis content que tu sois allé chercher quelque chose de local, entre guillemets.
0: Et elle a d'ailleurs créé un ensemble Arion qui vit encore aujourd'hui de la musique baroque. Hein. Il faut le faire pendant toutes ces années. Ça montre son grand talent et ce leadership qu'elle exerce dans le milieu musical canadien. Alors, je vais te présenter un allegro, si tu veux bien, d'un concerto en ré majeur pour flûte, corde et basse continue avec Claire Guimond et l'ensemble Arion.
1: Et fermez les yeux en l'écoutant, mesdames, messieurs. Pensez aux pigeons sur la place Saint-Marc. Pensez à l'odeur de l'eau unique à Venise. Oui, les gens vont me dire, ça sent l'humidité, c'est normal, il y a beaucoup d'eau. Mais pensez à la beauté des places, à l'architecture, et ça résume Vivaldi.

0: Musique d'Antonio Vivaldi. On vient d'entendre le premier mouvement de ce concerto en ré majeur pour flûte, corde et basse continue avec la grande flûtiste baroque Claire Guimond accompagnée de son ensemble Arion. Et ça, c'était pour démarrer notre conversation, ce carnet de voyage qui est le fer de lance de l'île déserte ce matin avec Michel Picard.
1: Je suis obsédé par les cimetières aussi.
0: Oui, c'est vrai. Dire,
1: quand je vais dans une ville, j'aime visiter quelques cimetières parce qu'on découvre des choses. Et moi, je cherchais dont la tombe de Vivaldi.
0: À Venise.
1: Je me suis dit, ben oui, parce qu'on avait, entre autres, pris l'île Saint-Michel en 1837, parce qu'au niveau de la salubrité, on avait transporté des tombes-là, puis on en a fait un cimetière, comme il y en avait ailleurs sur le continent. Puis moi, j'étais convaincu qu'historiquement, Vivaldi avait été enterré à Venise, puis ensuite, on avait retransporté ces cendres-là. Mais non. Alors, tout en marchant, je tombe sur la tombe de Diaghilev, c'est pas trop mal, puis de Stravinsky. Je continue, puis t'en as comme ça, t'as Ezra Pound et beaucoup d'autres. Puis je cherchais Vivaldi, puis finalement, un homme me dit non, il n'est pas là, il est mort à Vienne. Et là, je m'en veux, parce que je reviens d'Autriche, entre autres. C'est là que je suis allé cet été, en Pologne. Puis là, à Vienne, si je l'avais su, je serais allé voir le cimetière de l'hôpital de Vienne, qui est le plus vieil hôpital de Vienne. Et parce qu'il est mort là, bien, Vivaldi est enterré dans ce petit cimetière, qui n'est pas très loin du centre-ville, près du château des Habsbourg. Alors, la boucle est bouclée pour les cimetières.
0: Voilà. Voilà. Alors, tu parles de la Pologne, puis je pense que c'est notre prochaine destination. Sauf erreur.
1: Je suis tombé en amour avec ce pays. J'ai d'ailleurs écrit une chronique, là, j'écris des chroniques pour TC Média chaque semaine, sur la Pologne. J'invite les gens vraiment qui m'écoutent, qui ne seraient jamais allés en Pologne, d'y aller. Si vous y êtes allé, retournez. J'avais fait le nord, j'avais fait Gdansk, mais j'avais la ville de Lech-Walesa, j'espère bien prononcer. Là. Et Cracovie et évidemment Varsovie, deux fois cinq jours, c'est extraordinaire d'avoir pu reconstruire une ville comme Varsovie, qui a été détruite à 85 % pendant la guerre. Et les gens qui aiment le cinéma ont vu des scènes incroyables. Mais cette ville a été reconstruite, d'abord la vieille ville, très, très bien. On a respecté comment c'était. Ensuite, on a modernisé avec des édifices en hauteur de toutes les couleurs. Mais c'est beau, c'est large, c'est propre. Les Polonais sont fiers. Ce sont des travailleurs, des gens formidables, des gens cultivés. Peu importe leur âge, moi j'ai parlé à plein de gens, la musique fait partie de leur vie. Et là, évidemment, Chopin, c'est l'une de mes idoles depuis toujours. J'avais vu sa tombe, tu vois, je reviens au cimetière, au Père-Lachaise. Chopin, qui est pas très loin, d'ailleurs, du soliste des Doors. Faut le faire. T'as le gars des Doors, qui est mort à Morrison. Oui. Et t'as Chopin. Il y a plus de roses sur la tombe de Chopin encore. Je pense que Chopin a toujours attiré, je pense, parce qu'il est romantique. Oui. Homme et femme qui aiment. C'est un univers incroyable. Et là, je te raconte ça en deux secondes, il y a évidemment un musée Chopin à Varsovie. Il est né à l'ouest de Varsovie, dans un petit village tout près, mais on a fait un musée Chopin interactif formidable, où entre autres, tu vois des partitions et tu te dis comment il a pu se retranscrire. C'est plein de notes, c'est incroyable, des pattes de mouche. Puis ensuite, on voit ses voyages. Il est mort très jeune, Chopin. Oui. Tu vois ses voyages, tu te dis comment quelqu'un comme lui a pu voyager autant, donner autant de concerts. Et là, à Varsovie, et j'invite les gens à vivre ça, dans plusieurs maisons, on appelle ça des salons, on présente des concerts de Chopin, différentes œuvres, avec des pianistes professionnels, évidemment. Donc, ce sont comme des salons doubles, qui est au rez-de-chaussée d'une maison normale. Parfois, ça peut être un bed and breakfast à l'étage. Et ils prennent, une dizaine de couples, une vingtaine de personnes maximum dans un salon double devant un piano à queue. Et là, le pianiste ou la pianiste arrive et tu vis deux heures de bonheur parce que chaque pièce est présentée. L'acoustique, c'est intéressant. Et c'était à l'époque une façon de rendre la musique accessible. Les gens se rendaient dans ces salons-là, c'était beaucoup moins cher, ça faisait vivre les musiciens. Et évidemment, quand Chopin avait la cote, il était lui-même un pianiste extraordinaire, semble-t-il.
0: Oui.
1: Alors, regarde, oui, j'ai vécu ça deux fois, remarquable.
0: Oui. Mais tu sais, la musique à l'époque, Michel, ça se jouait justement dans les salons cossus, souvent aristocratiques. Mm-hmm. Et d'ailleurs, c'est pour ça que Chopin parlait français, parce que les Polonais aristocrates, comme les Russes de l'aristocratie, parlaient français, c'était vu...
1: Comme ça qu'il a pu courtiser Georges Sand, une Française.
0: Oui, ben oui.
1: Puis alors, les gens entendent Georges Sand, c'était une femme, là, je le précise.
0: Oui, oui. C'est ça. Et c'est comme ça, d'ailleurs, qu'il gagnait sa vie. Il jouait dans des salons cossus. Il enseignait aussi aux aristos, jusqu'au moment de la Révolution, évidemment, où il va quitter là, sa Pologne natale. Et tu sais, pendant le nazisme, il considérait les Polonais comme une sous... de sous-humains. Hein?
1: Et puis, sous-culture.
0: Une sous-culture. Et puis, il y avait, ironiquement, à l'époque, les grands pianistes allemands jouaient du Chopin de façon sublime. C'est pour dire hein, comment l'histoire, des fois, perdure et signe. Et c'est toujours, en bout de ligne, une victoire de l'art sur les modèles politiques comme ceux-là.
1: Voilà. Puis je veux même pas faire de politique, mais la Pologne, pour moi, ça a été culturellement le meilleur de la Russie, le meilleur des Pays-Baltes, le meilleur de l'Allemagne. Il y a quelque chose de magique, là.
0: Oui. Alors, j'ai pensé te faire entendre du Chopin, bien sûr, pour agrémenter notre conversation. Et je suis allé chez Janina Fialkowska, qui est une énorme, importante interprète mondiale de la musique de Chopin. Elle est polonaise, canadienne, et elle a publié une série de pièces pour le piano de Chopin. Et son dernier album chez Atma est intitulé « Récital numéro 3 ». Et on retrouve là parmi les plus belles pages de
1: romantique.
0: Chopin. Romantique, absolument. Et c'est une des grandes dames du piano au Canada et par-delà les frontières canadiennes. Alors, je t'offre cet impromptu numéro 3 en sol bémol, opus 51, numéro 3.

0: Voilà, Yanina Fialkowska qui vient d'interpréter cette impromptue en sol bémol, opus 51, numéro 3 de Frédéric Chopin. Et ça faisait partie de ce carnet de voyage auquel nous convie ce matin Michel Picard, notre invité à l'île déserte. Magnifique, hein?
1: Ah, c'est tellement beau. Encore là, quelqu'un me disait Chopin, c'est toujours pareil. Ben, tant mieux. Je trouve ça très beau. C'est drôle comment les gens vont analyser. Quelqu'un qui aime le hockey te dira pas à chaque match, c'est toujours pareil. Oui. Il y a une rondelle, puis il y a des joueurs sur la glace, mais il y a des jeux originaux, puis à un moment donné, c'est une création. Alors que ce soit en sport ou en art, mais regarde.
0: Ben, moi, je suis d'accord.
1: En peinture.
0: C'est toujours pareil, c'est sublime.
1: Merci.
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0: Bien, Andrea Schiff, d'ailleurs, je vais avoir le plaisir, Michel, d'être l'hôte du concert demain soir à Dominion Charmers.
1: Tu le mérites. C'est prestigieux, puis ça doit être pas mal énervant, parce que devant toi, tu as des vrais mélomanes, tu as des gens qui veulent découvrir cette musique-là aussi, donc il faut que tu sois comme dans le milieu, comme animateur.
0: En tout cas, ça promet, et puis Christophe Huss, du Devoir, a fait une très, très belle, un très beau papier sur la venue d'Andrea Schiff, qui vient une fois par année en Amérique, deux arrêts.
1: Ouais.
0: Et on est chanceux de l'avoir ici à Ottawa. Là. C'est une grosse pointure en musique.
1: Ce que j'ai appris dans mon métier, que ce soit en musique ou ailleurs, les plus grands sont souvent les plus simples.
0: Oui, oui, c'est vrai. Et puis, Andrea Schiff, qui est originaire de Hongrie, ses parents sont morts à Auschwitz. Alors, c'est une organisation de services sociaux juifs qui, avec Chamberfest, commandite le concert ce soir.
1: Tu m'amènes à mes voyages, hein, parce que ça, évidemment, c'est un incontournable quand tu visites

0: en musique. On parle du fonctionnaire en résidence qui était payé par l'État pour écrire de la musique, Jean Sibelius.
1: Que peu de gens connaissent, enfin, les mélomanes, oui, mais pour des gens qui nous écoutent, peut-être Sibelius, qui est probablement la tête d'affiche là, en termes de musique classique, là, il a réinventé ça pour les Finlandais qui parlent finnois. J'ai fait une petite recherche, alors on parle finnois, mais on est finlandais. Les pays baltes nous ressemblent beaucoup. Alors, tu es allé à Stockholm, Helsinki, bon, ça ressemble un peu à ça, un peu comme à Saint-Pétersbourg, t'as un mélange de tout ça. Il y a quelque chose de magique, parce que la ville est sur la mer, hein, la mer Baltique, c'est grand. Tout est vaste là-bas, et Sibelius, évidemment, je pense qu'il y a pas mal de trucs qui portent son nom, mais il y avait un parc que j'ai visité à pied. J'ai trouvé ça formidable. Au lieu de faire un musée Sibelius, on a fait un parc Sibelius. Et là, tu te promènes là-dedans, puis il y a des sculptures super originales qui retracent des parties de sa vie. Tu as des photos. Tu sais, c'est comme une marche en forêt dans un très beau parc, mais où tu as, et à un moment donné, tu peux écouter un peu de sa musique avec des casques d'écoute. Alors, le musée est comme extérieur. Ça m'a fasciné. Ah. Je trouve ça original, faire ça.
0: Oui, absolument. Et puis, écoute, Sibelius, il y a... Comment dirais-je? Sibelius, c'est, il y a une dévotion complète et totale parce qu'on considère Sibelius comme représentant l'âme finlandaise. Mm-hmm. Mais pour moi, Sibelius, ça représente aussi l'âme, la nordicité, mm-hmm. avec les vents froids. Et c'est pas sans me parler, comme Canadien, comme Nordique, il y a une affiliation, là. Il y a une filiation avec sa musique, me semble-t-il.
1: Il aurait composé sa première œuvre à 10 ans, assez fascinant, et sa première symphonie en 1899, alors, tu regardes ça, il est né en 1865, donc c'est assez jeune. Savais-tu que Finlandia avait été créée pour l'exposition universelle de 1900 à Helsinki?
0: Ouais.
1: Tu le savais peut-être, mais moi j'ai appris ça en fouillant un petit peu.
0: Ouais.
1: C'est fascinant, tu sais, tu fais composer à un grand compositeur classique, une œuvre dans le cadre d'une exposition universelle.
0: Ouais.
1: Tu verras plus ça aujourd'hui.
0: Oui,
1: là.
0: C'est vrai.
1: Ouais.
0: Puis il vivait dans le bois, dans une maison en bois rond.
1: Mm-hmm.
0: Il est alcoolique. Grâce à sa femme Maria, elle va le sauver littéralement. Puis c'était un violoniste remarquable.
1: Un virtuose.
0: Un virtuose du violon. Alors, quand il a décidé d'écrire son concerto pour violon, on s'est dit « Wow, ça va être quelque chose ». Puis c'est ce que je pensais vous t'offrir. Ce concerto-là, lorsqu'il a été écrit en 1905, la première fois, les gens ont dit « C'est injouable, cette affaire-là ». Alors, il a fallu qu'il revienne et réécrive le concerto. Lui, il pouvait le jouer, mais les interprètes qui s'attaquaient à ce concerto, ils n'y arrivaient pas.
1: Incroyable!
0: Alors, il a dû écrire une deuxième version qui demeure... C'est un concerto de violon qui est un petit peu en dehors des sentiers battus. D'abord, ça commence par le violon. Il n'y a pas de... Et puis, ça commence sur une certaine tension, là. Et puis, finalement, il y a là-dedans des techniques absolument diaboliques pour réussir à jouer cette musique. Mais il ne faut pas être technicien quand on joue ce concerto-là. Il faut justement laisser le souffle nordique présider à l'exécution de la pièce.
1: Alors, fermez le chauffage, mesdames, messieurs, ouvrez la fenêtre et regardez la tempête de neige à l'extérieur.
0: Voilà. Mmh. Puis, ce que j'ai pour toi, c'est une interprétation de Anne-Sophie Mutter, la grande violoniste.
1: Qui est venue souvent ici.
0: Oui, oui, effectivement. Et puis, c'est la Staatskapelle de Dresde qui est sous la direction d'André Brevet. On ne pourra pas jouer tout le mouvement, mais... Prêtez bien l'oreille, parce que tout début, là, c'est vraiment, vraiment à peine, le souffle est à peine audible.

0: C'est beau, hein, Michel, ce souffle nordique.
1: Oui, c'est différent aussi. Et tu vois que chaque pays, dans le fond, a un héritage classique. Puis c'est extraordinaire parce que j'ai l'impression que chacun l'amène ailleurs. Tantôt, on va peut-être écouter Debussy. Là, on a terminé là-dessus à cause de Paris. Puis c'était comme un renouveau qui aurait dit qu'on renouvellerait la musique classique tout en la poursuivant.
0: Ben voilà.
1: Je suis pas un spécialiste, non, mais c'est comme ça que
0: j'interprète. Ça décrit très bien Debussy. Alors ça, c'était le premier mouvement du concerto pour violon. Il y en a un seul de Jean Sibelius. Si ça vous intéresse, c'est Anne-Sophie Mutter qui est au violon et la Staatskapelle de Dresde sous la direction d'André Prévin. Anne-Sophie Mutter, c'est grâce à Karajan, hein, sa carrière a décollé parce que comme femme, elle n'était pas très bien acceptée dans le milieu musical germanique. Et puis c'est Karajan qui l'a imposé. Hein. Belle décision, M. Karajan.
1: Oui, ben, je pense qu'il connaissait assez bien les limites de quelqu'un et surtout ses excès.
0: Alors, s'il y a un pays auquel on associe la musique, Michel, et d'ailleurs, dans leur branding, c'est la musique qui est derrière leur branding, c'est l'Autriche. Mm-hmm. Et tu vas nous parler de Vienne. Je suis tellement content parce que c'est une de mes villes favorites.
1: Tu as vécu là à chaque fois que j'y retourne, trois fois.
0: J'ai vécu à Berlin, moi.
1: OK.
0: Mais j'allais à Vienne souvent. Oui.
1: C'est incroyable. Encore là, il y a des gens qui nous écoutent. Bon, si vous y êtes allé, vous allez comprendre pourquoi on en parle. Si vous n'y êtes jamais allé, mettez cette ville-là dans votre wish list parce que tout est beau à Vienne. L'histoire de Vienne, l'architecture de Vienne, les Viennois en soi vivent de façon, je trouve, formidable, profitent de la vie. Et la musique, bien sûr. Partout encore là, je parlais de l'Italie, de la musique dans les églises, sur les places publiques, dans les parcs, avec des quatuors, des musiciens de la rue. C'est quand même incroyable. Je peux pas marcher quatre coins de rue là, sans entendre de la musique et souvent de la musique classique. Alors, Strauss, évidemment, c'est un incontournable. Ce que je ne savais pas, c'était un courailleux de jupons. Bon, on va commencer par les vraies affaires. Donc, okay. Il a composé, semble-t-il, beaucoup de valses pour avoir la chance de lui-même danser avec de jolies dames.
0: Okay.
1: J'ai lu ça quelque part. Il a voyagé beaucoup, tu le sais, il a fait des tournées. C'était un dieu, là. Quand on parle d'un rockstar, dans son temps, Strauss était un rockstar. Il a mis, dans le fond, sur la sellette, un style que personne n'osait faire. Il fallait le faire. Et ça semble simple, mais c'est pas simple, composer une valse.
0: Puis la valse, ce qu'il faut savoir aussi, c'est que c'est à l'origine des Länder, qui est une valse germanique à trois temps. Mm-hmm. Et c'était destiné au peuple. Mm-hmm. Parce que ça sortait du terroir des campagnes, et en opposition aux danses aristocratiques.
1: Mm-hmm. Ouais. Ce qui m'a frappé à Vienne, peut-être que tu l'as vécu aussi, c'est le cérémonial autour de la musique classique. C'est tellement beau. D'abord, les musiciens sont habillés correctement, tu sais, je veux dire, comme on dit, c'est le costume officiel, le tuxedo et le reste. L'entrée sur scène, ça m'a toujours frappé. Ils arrivent, ils sont nobles, ils sont droits, ils sont fiers. C'est pas relâché. Ça part, et quand ça se termine. Tu sais, entre les deux, et le soir où j'assistais à un concert dans l'une des plus belles salles de Vienne, l'acoustique est incroyable.
0: Musique Verein.
1: Exactement. Oui. J'étais entouré d'Asiatiques. Il y avait des touristes asiatiques. Ces gens-là connaissent la musique classique. Oui. Il y avait un respect, un silence. Tu sais, entre les mouvements, là, quand des fois, t'es pas trop sûr, ou tu entends des gens tousser, cracher, parler... Mm-hmm. Rien de ça.
0: Ouais.
1: Et je ne sais pas combien, ça a 1000 quelques personnes. Là, peuvent,
0: oui, le Musique Verein, oui. Puis il y a une acoustique sublime. Oui, puis les gens aussi, je vais être un petit peu critique du public d'Ottawa, là. Les gens applaudissent, mais ils vont applaudir avec certitude, mais poliment. Puis il n'y a pas de d'épanchement. On a tendance ici à Ottawa de se lever pas mal vite, je trouve, pour quelle que soit la qualité des prestations. Là-bas, c'est bien mesuré. D'ailleurs, il y a beaucoup de gens qui viennent avec la partition. Tu sais, il y a une culture musicale dans ces pays absolument remarquable.
1: Alors, on parle beaucoup du Danube bleu. Il n'est pas bleu, ça je le certifie. Oui. Et ce qui m'avait frappé, la Grand-Roue, dans le Prater, qui est un quartier de Vienne, c'est un parc d'amusement, de la Grand-Roue, tu vois la maison de Strauss.
0: Ouais.
1: Elle est à côté, à quelques coins de rue. Hallucinant, ça.
0: C'est
1: alors,
0: incroyable.
1: On se met dans l'ambiance voyage avec Strauss.
0: Alors, j'ai pensé t'offrir, mon cher Michel, ce fameux Frühlingsstimmerwalzer, qui veut dire la voix du printemps, qu'on espère bientôt, mais ça ne sera pas demain. Dans quelques mois. Et puis, il y a une anecdote intéressante. Nicolas Sarmancourt, que j'ai entendu à Vienne dans des symphonies de Beethoven, en passant, il est allé à Berlin pour enregistrer ses valses de Strauss. Lui-même, il vient du Tyrol, Nicolas Sarnanco, il est autrichien. Mais il s'est tourné vers Berlin et ça a créé un mini-scandale. Les musiciens à Vienne étaient outrés du fait qu'il n'a pas fait appel à la Philharmonique de Vienne pour enregistrer ses valses. Mais tu vois, les Berlinois, ils se débrouillent assez bien.
1: Puis j'ai une anecdote en tête, puis tu as dû le constater sur place. Tu sais, les musiciens de la rue, tu leur parles un peu à Vienne, non? C'est en général tous des premiers prix de conservatoire, puis ils sont pris à jouer dans la rue aussi, parce que le marché est vaste, mais le talent est immense.
0: Oui, c'est vrai, tu as raison. Les musiciens de la rue sont exceptionnels. Alors, on va écouter un peu cette voix du printemps de Johann Strauss.

0: danses vraiment bien, François. C'était... Merci beaucoup hein, pour cette danse. Ben,
1: je te remercie. Mon carnet était rempli, d'ailleurs. Donc,
0: il n'y a rien de plus beau que de voir de beaux couples, de bons couples danser comme ça sur de la musique de Strauss.
1: De Johann Strauss. Ah. Ça, c'était les voix du printemps. Frühlingsstimmenwalzer. Extraordinaire.
0: Et comment les hommes faisaient pour ne pas piler sur les robes longues des femmes, parce que ces robes-là, souvent, étaient plus longues que leurs talons. Oui. Donc, écoute, c'est hallucinant.
1: Là, tu demandes ça à un très mauvais danseur. Oui, okay. Ça, vraiment, là, je ne l'ai pas. Alors là, on fait un saut, on traverse l'Hexagone, on s'en va par-delà la Manche, puis on retrouve Londres.
0: Oui, j'ai choisi Henry Purcell. Je sais que tu l'adores et moi aussi. À défaut de prendre Handel, parce que Handel, je t'en avais parlé quand j'étais venu ici, qui pour moi reste Handel, peut-être à cause de la Tamise, il y a quelque chose là-dedans. Mais Purcell, j'en reviens pas, tu le connais bien, il est mort à 36 ans, organiste de l'abbaye de New Westminster. Puis quand on parle de ça, Londres, c'est tellement beau. Beaucoup de gens se disent « Londres ». Oui, il y a ci, il y a cela, mais au niveau de l'urbanisme, il y a eu des problèmes, il y a eu des bombardements pendant la guerre, mais je trouve qu'il y a une âme à Londres dans chaque quartier de Londres. Et autour de l'abbaye de Westminster, on est d'accord que c'est pas laid. Puis tu me disais qu'il avait été, il était tellement important pour ce quartier-là qu'on l'a, on a brûlé son corps puis on a mis une crypte à côté de l'orgue.
1: Oui, à Westminster, c'est un honneur qu'on rend
0: qu'au roi.
1: Exact. Et tu sais, les Anglais, quand Purcell est décédé en 1630, je ne me souviens pas de la date.
0: 1695.
1: Voilà.
0: Je savais bien, c'est parce que j'ai ma fiche devant moi.
1: Voilà, c'est bien. Il va falloir attendre 300 ans avant de retrouver un musicien de ce calibre pour les Anglais. On parle de Benjamin Britten, en l'occurrence. Donc, c'est un phénomène, ce Purcell. Il est original. Il était, comment dirais-je, il donnait des émotions qu'on n'avait pas vues hein, à ses chanteurs, notamment. Il a écrit des odes qui sont très, très célèbres, l'ode aux funérailles de la mère, de la reine Marie, par exemple. Et Dido Adenas, là, le fameux Remember Me, là, qui est un air absolument sublime. C'était un être exceptionnel, ce Purcell, vraiment.
0: C'est extraordinaire de voir comment de grands compositeurs ont tous été souvent des organistes dans leur paroisse, ou dans une grande église, ou dans une cathédrale. C'est que, je pense à Bach, là, entre autres, puis il y en a d'autres.
1: Oui, c'est à cause du chant religieux. Ouais. Hein? C'était comme ça qu'ils gagnaient leur vie. Hein? C'est à cause de, surtout en Angleterre, le chant anglican et tout, ou luthérien dans le cas de Bach. Hein? Ils devaient se taper des cantates chaque dimanche. Là.
0: Et c'était le roi ou la reine qui décidait qui allait être là.
1: Tout à fait. Alors, j'ai pensé t'offrir un extrait d'un air de viol de gambe, mais c'est pas chanté, avec une très, très importante cantatrice, Carina Gauvin, qui chante le Purcell comme personne d'autre. Elle est invitée à travers le monde pour notamment le répertoire baroque, mais pas seulement.
0: Tu l'as présenté l'an dernier.
1: Je l'ai présenté l'an dernier, effectivement, au Chamberfest. Alors, je t'offre cette Airstrike de Vile de Henry Purcell.

0: Carina Gauvin, quelle grande voix dans cette air Strike the Viol de Henry Purcell. Et notre invité ce matin à l'île déserte, Michel Picard, qui nous fait faire un tour d'horizon de ses villes favorites en Europe. Et puis là, on est rendu à
1: Paris. Bon, on est rendu à Paris, incontournable. On dira ce qu'on voudra. D'abord, j'ai pas fait le tour du monde, mais quand je compare des villes, mettons qu'on veut comparer Shanghai, Hong Kong, ensuite on s'en va en Amérique du Sud, on s'en va à New York et Los Angeles, mettons, dans les grandes villes. Puis là, tu regardes l'Europe, tu pourrais toutes les nommer. Elles ont toutes leurs qualités, mais Paris, c'est Paris pour moi. Sincèrement, à chaque fois que j'y mets les pieds, c'est comme si j'y étais né.
0: Ouais.
1: Comme si j'y avais vécu. Puis ce qui est formidable, puis j'invite les gens à y retourner, c'est de pouvoir se laisser aller dans Paris sans carte. Tellement facile de s'orienter dans Paris. De partout, tu vois la Tour Eiffel, donc tu sais déjà dans une direction où elle se trouve. De l'autre côté, tu as les tours Montparnasse, puis troisième, c'est le Sacré-Cœur.
0: Ouais.
1: Là-dedans, tu te laisses aller.
0: Ouais. C'est vrai.
1: Et t'en as pour des heures de plaisir.
0: Ouais, pour moi, ça, ouais. Ben, c'est là où j'ai rencontré ma femme, de toute façon.
1: Bon,
0: c'est,
1: ben on la salue.
0: Ben oui, et puis c'est la capitale du monde.
1: Mmh. Puis je voulais absolument, puis je te remercie, j'ai choisi Debussy parce que dans les nouveaux compositeurs français, on parle beaucoup de Ravel, formidable, Satie, mais Debussy, quand j'avais entendu, c'est quoi, le prélude à l'après-midi d'un fond,
0: ouais.
1: Ça, j'ai trouvé ça
0: 1896.
1: Complètement autre chose.
0: Ouais.
1: Pourtant, c'est un classique, c'est un bon pianiste quand même, Debussy, techniquement.
0: Oui.
1: Très bon compositeur.
0: Oui,
1: on a ri de lui. Puis il n'a pas vécu longtemps parce qu'il est né pendant la guerre en 1918, à la fin de la Première Guerre mondiale. Enterré, savais-tu ça, au Père Lachaise. Mais à un moment donné, il a dit, bon, je vais aller retrouver ma femme. Il l'avait demandé. Alors, on a transporté, c'est rare que tu sortes du Père Lachaise pour aller au cimetière de Passy.
0: Ah,
1: alors,
0: bon.
1: Il est à Passy, si vous aimez les cimetières.
0: Avec Emma, son épouse.
1: Oui,
0: Debussy qui était un... En fait, le prélude à l'après-midi d'un fond, c'est considéré comme le début de l'ère moderne de la musique. Ça a été écrit en 1896.
1: Alors, ça fait pour la première... quelques années, 120 ans.
0: Oui. Alors, pour la première fois, ce n'était plus des notes, mais c'était des sons qu'on entendait. C'était de l'impressionnisme. Hein?
1: Oui.
0: C'était...
1: Et ça allait avec la peinture de l'époque aussi. Là,
0: tout
1: on
0: à
1: se réinventait
0: fait.
1: À partir de Van Gogh et d'autres. Là.
0: Voilà. Alors, je pensais t'offrir, on pourrait parler de Paris beaucoup, mais un extrait de La Mer de Debussy. Tu sais, il n'a jamais écrit de symphonie, hein, Debussy, mais il écrivait des tableaux. Mm-hmm. Il a écrit un tableau sur la mer. En fait, c'est un triptyque. Puis le deuxième mouvement s'appelle « Jeu des vagues ». On sent que les vagues.
1: On ne parle pas de Paris de toute façon. On vit Paris.
0: C'est vrai.

0: Ben, le temps nous presse, puis il nous reste une petite, une importante destination.
1: Charles Dutoit, on le salue. Hein,
0: oui, l'OSM, Charles Dutoit, extraordinaire. La mère de Debussy. Et donc, on finit en Allemagne.
1: En Allemagne, ben, c'est mon clin d'œil à un des plus extraordinaires pays au monde. On parlait des grandes villes. Tu as vécu à Berlin. Mesdames, messieurs, chronique voyage, aller à Berlin, redécouvrir Berlin. On peut s'y perdre. C'est tellement immense. Les quartiers en soi se visitent en une journée peut-être. Et comme il y a une dizaine de quartiers, ben, restez-y deux semaines. Tout est beau. La culture, on a reconstruit ce pays qui a été écorché énormément, qui a été divisé en deux. Puis pourquoi Bach? Parce que Bach était né à Leipzig, c'est ça. Hein? C'était l'Allemagne de l'Est après tout ce qui s'est passé à cause de la guerre et tout ça. Mais il représente pour moi l'Allemagne au complet. Je trouve Jean-Sébastien Bach, là, c'est comme une... Comment on appelle ça? Une scission dans l'histoire de la musique, d'une certaine manière. Tu me disais qu'il avait tout rehaussé d'un cran, ce qui est formidable.
0: Il a tout absorbé, ce qui existait autour de lui.
1: Comme, tu sais, t'as des joueurs de quatrième trio, puis lui, il joue au centre du premier trio.
0: C'est une plaque tectonique musicale.
1: Et ce qui m'a frappé toujours chez lui, c'était la complexité de ses compositions à cause de ses mains, semble-t-il, énormes, puissantes. Beaucoup de musiciens ne pouvaient pas jouer du Bach comme lui.
0: Alors, j'ai pensé, cher Michel, t'offrir la dernière mouture de Angela Hewitt, notre pianiste local, mais aussi international, grande interprète de Bach, qui nous avait offert une très belle entrevue l'an dernier d'ailleurs. Les variations Goldberg, parce que Glenn Gould a été mis sur la carte grâce à ces variations Goldberg. Je voudrais te remercier, Michel, d'être venu ce matin. C'est vraiment formidable que tu es avec nous, là. Partager cette passion du voyage et de m'avoir donné l'occasion de faire jouer des pièces pour agrémenter ton carnet de voyage ce matin à l'île déserte.
1: Ben, je te remercie de m'avoir invité. La musique adoucit les mœurs, hein? Ben, on en a besoin plus que jamais.
0: C'est vrai. Merci, Michel.

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Chers amis, bienvenue, re-bienvenue à cette émission qui s'appelle tout simplement Chez Gauthier. Ben, c'est la plage, toujours ensoleillée, de la musique classique à l'antenne d'Unique FM. Nous sommes là tous les dimanches avec beaucoup de bonheur à partager avec vous en cette complicité, de cet amour, de cette passion de la musique classique. Et on est là pour donc divertir vos matinées. Et ce matin, ben, vous le savez, si vous êtes là depuis le début, ben, notre dissertation musicale porte sur l'automne et nous allons consacrer la dernière heure à cette thématique. Puis, ça va nous donner l'occasion d'écouter de belles pages musicales, même un petit peu en dehors des sentiers battus du répertoire classique, comme je le fais souvent à l'émission, puisque c'est une émission qui porte sur la musique, définie de façon large et qui n'a que pour critère la qualité. Alors, on va commencer ce propos musical avec... tiré des quatre saisons de André Gagnon, qui a voulu, s'inspirer de musique de chansonniers québécois. Donc, par exemple, le printemps, ben, c'est des musiques, des chansons de Jean-Pierre Ferland. Pour l'été, c'est Félix Leclerc. Pour l'hiver, Gilles Vigneault. Et pour l'automne, Claude Léveillé, qui est un de mes chansonniers favoris et avec qui André Gagnon a travaillé pendant plusieurs années. Et donc, Claude Léveillé qui a écrit des magnifiques pages, lui qui était autodidacte. Et donc, ce sont des variations sur ses chansons dans un mode baroque. C'est tout à fait intéressant. Et donc, je vous offre cet automne à partir de trois mélodies, trois chansons de Léveillé, à savoir Frédéric, et puis La neige vint et Les vieux pianos. Dans une interprétation sur instruments d'époque, on retrouve l'Orchestre symphonique de la Vallée du Haut-Saint-Laurent sous la direction de Daniel Constantino. Voici donc l'automne des saisons d'André Gagnon.

Musique d'André Gagnon à partir de mélodies, de chansons de Claude Léveillé. On a entendu tour à tour, hein. C'était quand même des arrangements qui s'éloignent du matériau original, mais on peut retrouver un petit peu dans le dernier mouvement qu'on vient d'entendre, les vieux pianos. Il y avait également « Et puis la neige vint » et « Frédéric ». Tiré donc des saisons baroques d'André Gagnon avec l'Orchestre symphonique de la vallée du Haut-Saint-Laurent sous la direction de Daniel Constantino, et c'était Jean-Willy Kuntz qui était au clavecin. Merci à Suzanne et à Marc qui sont fidèles auditeurs et que je salue. Merci pour leurs bons mots. Et j'en profite pour vous donner mon adresse courriel. Si le cœur vous en dit, c'est simple, c'est fgautier@uniquefm.ca. fgautier@uniquefm.ca. Je suis heureux de vous lire et de vous répondre aussi. Et merci donc à Suzanne et Marc qui sont de fidèles. Alors, on poursuit notre périple tribulation automnale en musique. Et là, j'ai le plaisir de vous offrir un tout nouvel enregistrement chez Atma. Ce sont les 4 saisons du Québec de François Dompierre. Ça vient de sortir et ça me donne l'occasion de vous faire entendre, évidemment, l'automne, qu'il a appelé « Valse et contredanse d'automne ». Et ce qu'il en dit, c'est ceci. Le troisième mouvement est le plus long des quatre et s'inspire de la musique celtique. Il fait appel à 3 thèmes. Le premier s'inspire d'une jig irlandaise au tempo assez rapide et au rythme pointé. Croche pointé, double croche. Le premier thème est annoncé par le violon solo et est accompagné par les violoncelles à l'aide d'accords arpégés. Tout cela se transforme plus loin en une sorte de valse lente et hésitante. À mi-parcours, changement de décor avec l'apparition d'une contredanse au rythme binaire rapide et énergique. Le mouvement se termine par une réexposition du thème initial sous la forme d'une chanson modale typiquement irlandaise. Ben, on va l'écouter, cette musique d'automne, avec Isabelle Deloise-Perron qui est au violon, François Chouanière qui dirige l'orchestre Philharmonique, F-I-L-M, Philharmonique. Voici donc la musique de François Dompierre.

Jolie, n'est-ce pas, cette valse et contredanse d'automne tirée des quatre saisons du Québec de François Dompierre. Ah, j'ai entendu un petit peu de Vivaldi, là, une petite référence à l'automne de Vivaldi, si vous portez attention. Et puis oui, on sentait le reel irlandais dans tout ça. Isabelle Deloise-Perron était au violon, Francis Chouanière qui dirigeait l'orchestre philharmonique, tout nouvel enregistrement, Atma. Alors, on va maintenant s'intéresser à de la musique d'ici, littéralement, puisqu'il s'agit de Victor Herbier, je devrais dire, qui est venu à cette émission à quelques reprises, qui enseigne notamment le saxophone à l'Université d'Ottawa. Et il a écrit cette magnifique élégie automnale qui était inspirée par les paysages pittoresques de la saison dans la région de la Capitale-Nationale. Imprégné du style impressionniste, c'est une œuvre qui évoque une promenade solitaire dans les bois où les passages descendants au piano représentent les feuilles qui tombent et la mélodie du saxophone est une fenêtre dans l'âme du passant. En l'occurrence, Victor Herbier qui est au saxophone, accompagné par Frédéric Lacroix au piano. C'est une belle élégie en effet. Auquel nous convie Victor.

0: C'est joli, n'est-ce pas, cette musique de Victor Herbier avec Frédéric Lacroix, qui a également été invité à l'île déserte. Cette élégie automnale, très, très beau parcours qui nous rappelle combien on est choyé dans la région de la capitale nationale avec le parc La Gatineau, entre autres.
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0: Alors, je vous ai fait entendre la musique d'un artiste d'ici, compositeur d'ici, Victor Herbiet. Eh bien, Herbier, je devrais dire. Ah ben là, on va récidiver, puisque je vous fais entendre maintenant une composition de Pierre-Paul Provencher, qui est bandonéoiste. J'ai toujours de la difficulté avec ce mot-là. Et on trouve entre autres Laurie Rose Warren, qui est au piano, qui est mon prof de piano et que je salue dans ce Milonga d'automne. Ça, c'est du ce qu'on appelle du tango nuevo. C'est une musique qu'on entend, qu'on écoute, que des tangos davantage que l'on danse. Et voici donc ce Milonga d'automne avec le groupe Norteño.

Jolie cette musique, hein? Elle est d'un compositeur d'ici qui est un grand bandoneoniste qui a étudié à Paris, entre autres, Pierre-Paul Provencher, qui est l'âme dirigeante de ce groupe Norteño, qui est toujours en existence d'ailleurs, c'est un quintet de tango nuevo. Et c'était Milonga d'automne, musique de Pierre-Paul Provencher. On trouve entre autres, il y avait Laurie Rosewarne au piano, Christian Vachon au violon, Peter Stordsnecker à la guitare électrique et Marie-Christine Desrosiers à la contrebasse. Là, j'ai pour vous de la musique de Max Richter. On a entendu sa recomposition de la musique de Vivaldi un peu plus tôt ce matin, si vous étiez là, hein, l'automne de Vivaldi. Et il est né en 1966 en Allemagne, ce Max Richter. C'est un musicien qui vit à Londres maintenant et c'est un musicien de composition de musique classique, hein, Vivaldi par exemple, mais aussi de musique électronique contemporaine rattachée au mouvement post-minimaliste. Et c'est dans cette veine-là que je vous présente deux pièces qui sont reliées un petit peu à l'automne. D'abord, la première pièce qui s'intitule « On the Nature of Daylight ». Je vous la fais jouer parce que c'est vrai que la lumière se transforme, hein, en septembre. Les journées sont plus courtes et le soleil est plus bas vers 15 heures. Déjà, il commence à se discrètement se faire plus bas. Et donc, c'est un titre qui m'a inspiré dans ce choix musical. Et puis, une autre pièce de « Trees », les arbres. Et vous allez entendre un petit peu une narration en anglais, là, si vous permettez, avec un dactylo. Mais en fait, il raconte un peu dans le texte ce qui l'a inspiré pour cette musique, les arbres. Mais pour commencer, dans « On the Nature of Daylight » de Max Richter, musique qui, j'espère, va piquer votre curiosité. C'est bien écrit, vous allez voir.

Max Richter, cette magnifique On the Nature of Daylight que je viens de vous présenter. Je vous avais aussi parlé de l'autre pièce, Les arbres, mais je manque de temps parce que je veux vous faire entendre des chansons françaises qui évoquent cette saison de l'automne, en commençant par la montagne. Hein. Cette belle montagne, comment peut-on s'imaginer en voyant un vol d'hirondelles que l'automne est arrivé? Hein. Ça, c'est son magnifique hymne à l'automne, mais aussi à la France profonde. Et c'est ce que je vais vous présenter maintenant, La montagne de Jean Ferrat.

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0: Pourtant, que la montagne est belle, comment peut-on s'imaginer en voyant ce vol d'hirondelles que l'automne est arrivé, hein? C'est un appel à la nature en même temps qui, elle, est omniprésente et qui nous rappelle nos racines, malgré le fait de vivre en ville et de vivre le quotidien. C'est une magnifique évocation de la nature que cette montagne de Jean Ferrat, voilà. Et puis, je peux pas ne pas vous faire entendre cette musique de Joseph Cosma sur un texte de Jacques Prévert, Les feuilles mortes. Mais attention, ces feuilles mortes, ai-je appris, n'ont rien à voir avec les feuilles dans la forêt, mais davantage, ce sont les feuilles sur lesquelles une lettre a été écrite, des lettres ont été écrites pour cet amour qui s'éteint lentement. Donc, c'est un thème qu'on associe à l'automne à cause des feuilles mortes, mais il s'agit de d'autres types de feuilles. Et voici donc cette interprétation tout à fait historique, hein, classique. Yves Montand.
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l'incomparable Yves Montand, cet Italien d'origine sans métier précis qui est devenu un grand acteur et quel extraordinaire chanteur. Les feuilles mortes, Jacques Prévert, ce magnifique poème qui parle de feuilles sur lesquelles ont été écrites des pages d'amour qui se sont fanées avec le temps, tout doucement, sans faire de bruit, avec la musique de Joseph Kosma. On va terminer cette évocation de l'automne avec une chanson de Barbara, Que c'est joli le mois de septembre. C'est vrai que c'est beau le mois de septembre, surtout quand c'est chanté par la grande Anne von Sophie Otter, d'un magnifique album intitulé Douce France. Voici donc cette mélodie, chanson de Barbara.

Voilà, cette magnifique interprétation de Quel beau temps, septembre, de Barbara. Merci à Yves Chartrand qui a pris le temps de m'écrire pour me dire combien il avait apprécié cette interprétation d'Yves Montand. Je suis avec vous, mon cher. C'était en effet une magnifique interprétation des Feuilles mortes. Ben voilà, c'est notre point d'orgue ce matin. Notre thématique était l'automne. J'espère que ça vous a plu. On sera de retour, nous, la semaine prochaine. À bientôt, chers amis. Au revoir.

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Bienvenue à Pirouette en pantoufle avec Marie-Ève Bonin. Bon dimanche, mes petits mocassins. J'espère que vous allez bien. Moi, je manque de sommeil un peu après une semaine chargée, couronnée avec une belle soirée, très occupée pour l'événement Nuit Blanche, malgré la pluie hier soir. Il y avait beaucoup de monde, hein? Mais je suis très contente d'être avec vous. En passant, je vous rappelle que vous pouvez toujours m'envoyer des textos pendant l'émission au 431-999-3691 avec vos questions, vos commentaires et vos suggestions, ou envoyez-moi un courriel n'importe quand. Il me ferait grand plaisir d'avoir de vos nouvelles. Notez donc bien l'adresse courriel pirouetteenvol@gmail.com. Donc pirouetteenvol@gmail.com. Et croyez-le ou non, mon émission aura un an demain. Déjà 44 épisodes à ce jour, dont le premier remonte au 28 septembre 2025. Vous trouverez d'ailleurs bon nombre de ces épisodes sur SoundCloud où vous pourrez les écouter en rattrapage. Cherchez simplement Pirouette en pantoufles sur le site web soundcloud.com. Un an déjà. On a fait pas mal de chemin ensemble. Merci, merci Miigwetch à Envol 91 FM de continuer à m'appuyer dans ce projet. À vous d'être à l'écoute, mes chers auditeurs, mes chères auditrices. Et bonne fête, Pirouette en pantoufles! Et puisque Pirouette en pantoufles, c'est moi, c'est vous, c'est nous toutes et tous, je laisse la parole à Gilles Vigneault et compagnie pour nous célébrer.

Oui, on en parle toujours d'amour et d'ouverture à l'autre dans un vrai esprit communautaire, hein, à Pirouette en pantoufles. Et aujourd'hui, on va le faire en honorant la journée du chandail orange et la journée nationale de la vérité et de la réconciliation qui aura lieu dans quelques jours, soit ce mercredi 30 septembre. Le symbole du chandail orange, ça commence avec l'histoire de Phyllis Webstad. Lorsqu'elle était petite, Phyllis vivait avec sa grand-mère dans la réserve de Dog Creek, en Colombie-Britannique. En 1973, Phyllis allait commencer l'école pour la première fois et pour l'occasion, sa grand-mère l'a emmenée choisir de nouveaux vêtements. Phyllis a choisi un joli chandail orange. Elle aimait beaucoup, beaucoup sa couleur vive et joyeuse qui exprimait à quel point elle était heureuse et avait hâte de commencer cette nouvelle aventure à l'école. Mais lorsqu'elle est arrivée au pensionnat St. Joseph's Mission, les choses ne se sont pas passées comme elle l'espérait. On lui a enlevé son chandail orange et on ne lui a jamais remis. Phyllis était triste et effrayée. Pour elle, ce chandail représentait sa famille, sa grand-mère, sa maison et tout ce qu'elle aimait. Au pensionnat, Phyllis a vécu des moments très difficiles et a été très longtemps séparée de sa famille. Beaucoup d'autres enfants autochtones ont vécu des expériences douloureuses semblables dans les pensionnats. Des années plus tard, Phyllis a raconté son histoire pour que les gens se souviennent de ce qui est arrivé aux enfants dans ces pensionnats. En 2013, lors d'une cérémonie à Williams Lake, en Colombie-Britannique, le chandail orange est devenu un symbole pour rappeler ce que ces enfants ont vécu dans les pensionnats. Un symbole pour nous rappeler que chaque enfant est important, importante, que chaque enfant mérite d'être respecté et que chaque enfant doit pouvoir se sentir aimé, en sécurité et chez lui, chez elle.

C'était The Orange Shirt, interprété par Miso Sagim. La journée du chandail orange a maintenant lieu chaque année le 30 septembre. C'est en effet une journée importante pour se souvenir des enfants autochtones qui ont été envoyés dans les pensionnats. C'était quoi ces pensionnats? Financés par le gouvernement fédéral et gérés par l'Église, les pensionnats autochtones étaient des écoles où des enfants des Premières Nations, Inuits et Métis étaient séparés de leur famille et de leur communauté. C'était en fait un projet d'assimilation forcée. Les enfants devaient apprendre selon les traditions et la culture européenne et n'avaient pas le droit de parler leur langue ni de pratiquer leur culture. Cette expérience a causé beaucoup de souffrance et a laissé de profondes blessures qui existent encore aujourd'hui. J'ai perdu ma langue, I lost my talk, par Rita Jo. J'ai perdu ma langue, la parole que vous m'avez retirée, lorsque j'étais petite à l'école Shubinakadi. Vous me l'avez arrachée. Je parle comme vous, je pense comme vous, je crie comme vous. La confuse balade de la parole qui est la mienne. Je parle de deux manières, et des deux manières, je dis que votre manière est la plus forte. Alors je tends la main tout doucement. Laissez-moi retrouver ma langue pour que je puisse vous apprendre qui je suis. Traduit ici par Pascal Cormier, « J'ai perdu ma langue, I lost my talk » est un poème poignant de l'aîné et poète Mi'kmaq Rita Jo, qui évoque son expérience douloureuse au pensionnat autochtone de Shubinakadi, en Nouvelle-Écosse. Une expérience vécue par des dizaines de milliers d'enfants. Entre les années 1830 et 1996, environ 150 000 enfants autochtones ont été envoyés dans plus de 130 pensionnats partout au Canada. On les a séparés de leur famille et certains et certaines ne sont jamais rentrés chez eux. De quoi nourrir le désespoir de plusieurs générations.

On vient d'entendre Nissim, petit frère, c'est mon petit frère. Une collaboration entre Laura Nikwe, autrice, compositrice, interprète Atikamekw, et Shawit, auteur, compositeur, interprète Innu. Selon une traduction libre de Laura Nikwe, cette chanson évoque le profond désespoir d'un jeune homme qui appelle sa grande sœur pour qu'elle lui donne conseil. Celle-ci l'écoute et lui dit de vivre ce qu'il a à vivre, puis de changer. Le petit frère finit par comprendre et fait de son mieux pour continuer à avancer. C'est important, les liens familiaux, les conseils d'une grande sœur, les enseignements d'un grand-parent, l'amour inconditionnel d'un parent. Dans la chanson suivante, Sagi Ottawa célèbre cet amour qu'il vit avec ses propres enfants. Sur son site web, il nous en fait la traduction suivante à partir de l'Atikamekw. 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

les liens familiaux, l'amour et les enseignements de nos proches. C'est au fond ce qu'on a enlevé de plus cher aux familles brisées par les pensionnats autochtones. Imaginez perdre tout ça. C'est ce qu'imagine la jeune fille dans l'histoire que j'ai choisi de vous lire aujourd'hui. Soit dit en passant, si vous écoutez cet épisode en reprise ou en rattrapage, sachez qu'on doit omettre l'enregistrement de cette lecture, mais restez bien à l'écoute jusqu'à la fin de l'émission, puisque je vous donnerai tous les détails dont vous aurez besoin pour découvrir à votre tour cette précieuse histoire. Pour ceux et celles qui ont la chance d'écouter en direct, voici le chandail orange de Mia. Mia aime son école, ses amis, Madame Monroe, sa professeure, et surtout le moment où tout le monde se rassemble à l'heure du compte. Aujourd'hui, alors que Madame Monroe fait la lecture, Mia regarde tourbillonner les feuilles par la fenêtre. Le livre raconte l'histoire d'une petite fille emmenée un jour très loin de chez elle, dans un endroit qu'on appelait pensionnat. Dès son arrivée là-bas, dit Madame Monroe, on a coupé ses longs cheveux. On lui a aussi enlevé sa poupée préférée. Mia écoute attentivement. Madame Monroe précise que les enfants autochtones, tout comme la petite fille de l'histoire, devaient quitter leur famille lorsqu'ils partaient pour ses écoles. Ils n'avaient pas le droit de rentrer chez eux, ni à la fin de la journée, ni même pour les vacances. Quand Mia se dit qu'elle est la seule enfant autochtone de sa classe, son cœur se serre aussitôt. Et lorsque Madame Monroe explique pourquoi nous portons ces chandails oranges, Mia a du mal à écouter. Des chandails oranges. À l'heure de la lecture silencieuse, Mia examine le livre. Qu'arriverait-il si Mia était enlevée à sa maman? Si on lui coupait les cheveux? Si elle ne pouvait pas rentrer chez elle après la classe? À la récréation, Mia sent son ventre s'agiter dans tous les sens, comme les vagues d'un océan. « Ça va, Mia? » demande Kylie. Mia frissonne. Elle ne sait pas expliquer ce qu'elle éprouve. Elle veut seulement rentrer à la maison. Mia attend dans le bureau, et dès que sa maman arrive, elle court vers elle. « Qu'est-ce qui se passe, ma grande? » lui demande sa maman. Mia ne dit pas un mot. À la maison, Mia observe sa maman préparer une bonne soupe dans la grande casserole. Moupi vient se frotter contre ses jambes, mais Mia n'a même pas le cœur à le prendre dans ses bras. « Mia Sissiwin, » demande sa maman, « tu irais me chercher le bol à bannique? » Mia trouve le grand bol argenté. Elle y aperçoit son reflet à l'envers, tout comme son estomac. Sa maman y verse la farine, la levure, le sel, l'eau, et mélange bien le tout. « Et là, tu voudrais me le dire, ce qui ne va pas? » Mia secoue la tête. D'habitude, une petite pichenette sur le nez la fait rire. Pas aujourd'hui. « Tu sais que tu peux me parler, Mia Sissiwin, » dit sa maman. Mia inspire profondément. « Est-ce que moi aussi, maman, je vais aller dans un pensionnat? » « Oh, Mia Sissiwin, qui t'a dit ça? » Madame Monroe a dit qu'il y avait seulement les enfants autochtones qui allaient dans des pensionnats, répond Mia, avouant ses inquiétudes. C'était vrai pendant longtemps, car l'État et l'Église voulaient nous priver de notre culture. Ce qu'ils ont fait est mal, et ça a été terrible pour plusieurs familles. Mais toutes ces écoles-là ont été fermées avant ta naissance. Personne n'y va plus aujourd'hui. Mais moi, je suis la seule autochtone de toute ma classe. Tu es sûre que les autres n'ont pas été emmenés là-bas? Les autres enfants autochtones vont dans des écoles comme la tienne. Jamais personne ne viendra t'enlever, je te le promets, ma fille. Sa maman la serre contre elle. Mia pousse un grand soupir et son cœur s'apaise. Le soir venu, Mia se blottit sous ses couvertures. « Maman, tu es sûre que je n'irai pas dans un pensionnat? » « Absolument certaine. Tu vas aller à ton école et je vais venir te chercher tous les jours, comme d'habitude. »« Promis? » demande Mia. Parce que si je ne suis pas là, qui va s'occuper du petit déjeuner de Moupi? Qui va t'aider à faire la bannique? Tu as raison, dit sa maman en l'abordant. On a tous besoin de toi ici avec nous. Quand la maman de Mia éteint, Mia fixe la lune jusqu'à ce que ses yeux se ferment. Le matin venu, Mia marche lentement vers sa cuisine.
Aujourd'hui, je ne veux pas aller à l'école, dit-elle. Je veux rester avec toi à la maison. Sa maman l'embrasse. Je vais avertir l'école, ma grande. Mia est soulagée. Au moment où s'achève la musique de leur film préféré, Mia dit, « Maman, je suis contente d'être ici avec toi. Mais je suis triste aussi à cause des enfants des pensionnats qui n'ont pas pu rester dans leur maison avec leur famille. » Sa maman se rapproche d'elle. « Oh, ma grande fille, tu as si bon cœur. Tu as raison, ce qui est arrivé à ces enfants est injuste. » Mia hoche la tête. « Maman, pourquoi elle nous a lu cette histoire, Madame Monroe? » « Je pense qu'elle a voulu que vous sachiez combien il est important de se souvenir des enfants emmenés dans les pensionnats et pour rendre hommage à ceux qui n'en sont jamais revenus. Nous avons tous besoin de comprendre la vérité à propos de ce qui s'est passé pour que cela ne se reproduise jamais. » Mia reste silencieuse. « Tu sais, Mia, la manière de montrer que nous nous souvenons, c'est de porter un chandail orange le dernier jour de septembre. Nous pouvons tous prendre un moment pour honorer la mémoire des enfants des pensionnats ce jour-là et tous les autres jours aussi. » Dans son lit, Mia regarde la lune. « Est-ce qu'on peut se souvenir de quelqu'un qu'on ne connaît pas? » se demande-t-elle. Dès son réveil, Mia s'habille et glisse sa peluche préférée dans son sac à dos. « Tu as décidé de mettre ton chandail orange, » remarque sa maman. « Pour ton retour à l'école, tu as fait le bon choix. » »« Je vais le porter souvent, » dit Mia. Pas seulement une journée par année, pour m'aider à me rappeler. Elle remarque alors que, dans son ventre, les vagues se sont calmées.

On parle aujourd'hui de la journée du chandail orange et la journée nationale de la vérité et de la réconciliation. Vous savez, en arrachant les enfants à leur famille et en les envoyant dans les pensionnats pour les assimiler, on a déconnecté les générations. Les enfants n'ont plus connu l'amour de leurs proches, n'ont pas non plus appris comment devenir parents à leur tour. C'est ça qui a vraiment marqué les générations qui ont suivi. Et certaines personnes ont beau dire que les pensionnats n'existent plus et qu'on devrait passer à autre chose, mais en fait, il faut aider à reconstruire ce qui a été brisé. Même si ce n'est pas moi qui ai créé les pensionnats, même si ce n'est pas moi qui ai permis à tout ça d'arriver. Ce n'est pas une question de culpabilité, mais de responsabilité. Je viens de lire un bel article de Robert Falcon-Wallet là-dessus. Ça s'intitule « La réconciliation n'est pas une question de culpabilité ». Laissez-moi vous en lire quelques extraits. La responsabilité est différente de la culpabilité. La culpabilité regarde vers le passé et demande « qu'est-ce que j'ai fait? » La responsabilité regarde autour de nous et demande « qu'est-ce que je peux faire maintenant? » Aucun d'entre nous n'a personnellement rédigé la loi sur les Indiens. Aucun d'entre nous vivant aujourd'hui n'a créé le système des pensionnats. Pourtant, nous avons hérité d'un pays façonné par ses décisions. Nous élisons des gouvernements. Ces gouvernements agissent collectivement en notre nom. Les institutions publiques se perpétuent d'une génération à l'autre. Cela ne rend peut-être pas chaque Canadien personnellement coupable, mais cela nous donne à tous une part de responsabilité pour ce qui arrivera ensuite. La réconciliation commence dans l'action. On ne construit pas une relation simplement en se sentant mal. La réconciliation exige des gestes. Apprenez sur quel territoire traditionnel vous vivez. Apprenez l'histoire des traités. Écoutez les survivants. Soutenez les langues autochtones. Demandez-vous si les enfants autochtones bénéficient réellement des mêmes possibilités que les autres enfants. Interpellez les gouvernements lorsque leurs décisions perpétuent de vieilles inégalités. Créez des liens d'amitié. Visitez les communautés. Asseyez-vous ensemble. Mangez ensemble. Écoutez. Il a raison, Robert Falcon-Wallet. La journée du chandail orange, c'est un premier pas en ce sens. Parce que la journée du chandail orange, c'est après tout la journée nationale de la vérité et de la réconciliation. Et oui, en juin 2021, le gouvernement du Canada a fait du 30 septembre un jour férié national appelé la journée nationale de la vérité et de la réconciliation. C'est l'occasion de montrer notre solidarité avec les peuples autochtones en participant à des activités dans nos communautés pour honorer les personnes survivantes des pensionnats et les enfants qui ne sont jamais rentrés à la maison. Dans un communiqué de presse mercredi, le gouvernement du Manitoba annonçait d'ailleurs qu'il avait créé une carte interactive présentant l'emplacement et les détails de plus de 50 événements qui se tiendront partout dans la province pour souligner la Journée nationale de la vérité et de la réconciliation. Des marches, des séminaires, des cérémonies commémoratives et des festins communautaires. Si vous ne pouvez pas vous déplacer, il y a même des activités virtuelles. Pour consulter cette carte, rendez-vous au www.gov.mb.ca, c'est gov.mb.ca, /INR/OSC.FR.HTML. Ça en fait long, mais vous pouvez aussi la trouver, cette carte-là, en cherchant « Carte interactive chandail orange Manitoba » avec votre moteur de recherche préféré. Une activité à noter qui aura plutôt lieu mardi en prévision du lendemain, c'est l'activité journée Vérité et réconciliation au Cré Noël Richot au 45 rue de la Digue à Saint-Norbert. Au programme, lecture du livre « Quand on était seul », station de bricolage et collation. Ça a lieu à 10h, donc mardi matin. C'est gratuit, mais inscrivez-vous à l'avance. Marchons ensemble, écoutons-nous,

Soutenons-nous, avançons vers la réconciliation. La journée du chandail orange et tous les autres jours de l'année, pour qu'on trace un chemin vers un avenir meilleur. J'ai marché. J'ai marché sur les territoires ancestraux. J'ai regardé les gestes de mes parents à la journée longue, m'apprendre à cueillir le sapinage, à dépecer les animaux que mon grand-père apportait le soir. Je me sentais comme si j'allais à l'école, les journées pluvieuses, les lacs se remplissaient de poissons. J'attendais l'hiver pour aller pêcher seule, comme une grande fille. Lise Marie. Bon, décidément, je pense que ça ne fonctionnera pas le reste de la musique aujourd'hui. Je suis désolée. J'avais un petit bloc musical pour vous. C'était Kinakish Katin et puis Poussière et Prairie. Je me reprendrai pour les jouer un autre jour. Mais bon, le doux bloc musical, c'était se rapportait à des œuvres dont faisait partie Geneviève Toupin, alias Willows, une artiste métisse de la Rivière-Rouge. La première chanson, Kinakish Katin, dont le titre signifie « Je te rencontre », est interprétée par le projet collectif Nikamu Mamuitun, dont fait partie Willows. Et « Poussière et prairie », la deuxième chanson, Willows l'a créée avec Nadia et Jason Burnstick, un couple d'artistes, compositeurs, interprètes autochtones aussi de chez nous. Redonnons espoir aux peuples autochtones, à leurs enfants, et à tous les enfants, parce que chaque enfant compte. À tous les enfants, il faut savoir grandir, mais sans devancer le temps. Il faut étirer vos rires au-delà de ce temps. Il faut laisser votre regard s'aventurer vers le printemps des mille merveilles. Il faut comprendre, caresse d'une main ou d'un regard qui a déjà été enfant. À tous les enfants, si vous saviez comme votre sommeil est agréable à regarder, si vous saviez comme votre chaleur est enivrante par un soir d'hiver à vous bercer, si vous saviez comment, parfois, vos petits chagrins nous sont grands, si vous saviez que vos joies allument en nous des étincelles de bonheur, à tous les enfants, vous pouvez regarder vers demain, mais comprendre que nous vous aimons maintenant. Vous pouvez prendre des moments de liberté et aussi accepter nos craintes. Vous pouvez aller vers l'inconnu, mais vous devez surtout savoir que notre cœur voyagera toujours avec vous en transportant nos millions de caresses. Ce poème-là, à tous les enfants, ça nous venait de Carole Girard, de son recueil « Le temps d'une histoire ». Je voulais célébrer les enfants par le biais d'autres chansons autochtones qui leur sont destinées. J'avais une chanson de Beatrice Deer, une de Sam Yan, puis une de Emma Stevens, Blackbird, qui était chantée en Mi'kmaq. Mais encore une fois, je le reprendrai un autre jour. Parlant d'un autre jour. Le jour, la vie voit un nouveau jour, elle le voit bien, afin de voir la joie des aînés. La vie se laisse réveiller par la nature et regarde la montagne pour comprendre comment vivre et aimer sans nos arrière-grands-parents. Ce poème plein d'espoir lumineux est de la plume d'Eliane, une jeune Innu du Nistassinan. Sur ce, on va finir un peu plus tôt l'émission. J'ai trop de musique. Je vais vous reprendre un autre jour. Mais j'espère que vous avez beaucoup aimé l'émission aujourd'hui. Je vous dis donc merci, Miigwetch, d'avoir été des nôtres encore aujourd'hui, mes petits chandails oranges. C'est à noter que les droits pour le chandail orange de Mia, écrit par Wanda John Kehewin, illustré par Erika Rodriguez Medina et publié par les éditions de Lisatis, ont été libérés auprès de Copybeck, Société québécoise de gestion collective des droits de reproduction, pour la diffusion en direct. On les en remercie. Merci, Miigwetch. Puis, si vous écoutez cet épisode en reprise ou en rattrapage et que vous n'avez donc pas eu la chance d'écouter ma lecture du livre « Le chandail orange » de Mia, je vous encourage à vous le procurer pour découvrir ou redécouvrir cette belle histoire. Plusieurs copies physiques et numériques sont d'ailleurs disponibles à la Bibliothèque publique de Winnipeg. La semaine prochaine, pour d'autres pirouettes en pantoufles avec votre animatrice, Marie-Ève Bonin.

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Bonsoir, chers auditeurs et chères auditrices, et bienvenue à une autre émission de Muse éclectique sur les ondes d'Envol 91,1 FM, votre radio communautaire, la radio communautaire du Manitoba. Je m'appelle Émile Lacôte, je suis avec vous pendant les prochaines 120 minutes pour faire tourner de la chanson de langue française, surtout parfois aussi des pièces instrumentales ou encore anglaises sur les ondes de la seule et unique radio communautaire francophone de la province, votre radio communautaire d'ailleurs, CKXL en vol 91 FM. Et on va commencer l'émission avec un classique de la chanson française. Et c'est un classique qui est inspiré de la force de l'aube et qui est un signe inéluctable d'espoir et de renouveau. Tout ça, eh bien, selon l'auteur de la chanson. Et la chanson que vous allez entendre, eh bien, fait partie du 5e album solo de cet artiste, compositeur, interprète québécois, qui a débuté sa carrière en 1966, d'abord au sein d'un groupe, ensuite en duo, et enfin comme soliste. Et il disait de la chanson et du disque qui porte le même titre, eh bien, c'est d'entrevoir l'aube comme le début de quelque chose. Il renaît chaque fois. Il y a quelque chose de très fort qui te permet de faire ce que tu veux. Et ce qu'il a dit, et la chanson qu'il a composée, eh bien, date de 1990.

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Eh bien voilà, c'était Falavoine avec une chanson qui s'intitulait « Comme soldat auparavant ». On a entendu « Cœur des pirates » avec « On s'aimera toujours ». Et on a commencé avec une chanson que l'on considère une chanson classique de la chanson française. Et celle-là, eh bien, elle était de Richard Séguet. Et elle s'intitulait « Aux portes du matin ». Vous écoutez l'émission Muse éclectique en compagnie d'Émile Lacaux sur les ondes d'Envol 91,1 FM, votre radio communautaire. La radio communautaire du Manitoba. Et puis nous, ben, on fait jouer de la musique, surtout on parle beaucoup moins que d'habitude. Et on va poursuivre en musique donc avec Heart Rouge, chanson qui s'intitule Rosa.

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0: Eh bien voilà, avant cette petite pause par rapport au Radioton dans Val FM, vous avez entendu Vincent Vallière avec une chanson qui s'intitulait « Février ». C'était précédé de Pierre Flynn, « Tout ce que j'ai, tout ce que j'aime ». On a commencé avec une chanson de Heart Rouge qui datait de 1989 déjà. Ça fait quand même un certain temps. Chanson qui s'intitulait « Rosa ». Et puis vous écoutez l'émission « Musique éclectique » en compagnie d'Émy Lacoux. Sur les ondes d'Aval FM, votre radio communautaire, la radio communautaire du Manitoba. Voici Francine Raymond.
1: Oui.
2: Ah, c'était pas ça. Oh. Elle a trop bien.

0: Et voilà, c'était Robert Charlebois avec cette chanson-là qui avait comme titre « Et voilà ». Auparavant, vous avez entendu le duo de Francis Cabrel et Jean-Jacques Goldman qui reprenaient une chanson de Bob Dylan. En anglais, c'est « Girl from the North Country », en anglais, en français évidemment. Ça s'intitule « La fille du Nord ». Et on a commencé avec Francine Raymond, chanson de 1993. Chanson qui s'intitulait « Mon beau naturel ». Vous écoutez l'émission Muse Éclectique, vous êtes en compagnie d'Émile Lacau. Sur les ondes d'Envol 91,1 FM, votre radio communautaire, la radio communautaire du Manitoba, et la musique se poursuivra après cette petite annonce.
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0: Et voilà, c'était Geneviève Herbie. Mais c'est dis-moi comment elle s'appelle, Geneviève Herbie, avec chanson qui s'intitulait « Revenir ». Auparavant, on a entendu Pierre Garnier avec « Nous, on sait ». Et on a commencé avec Ginette Renaud, chanson qui s'intitulait « Ne m'en veux pas ». Vous écoutez l'émission Muse éclectique, en compagnie d'Émile Lacaux, sur les ondes d'Envol 91,1 FM, votre radio communautaire, la radio communautaire du Manitoba.
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Mais voilà, elle est bien chez nous. Elle s'appelle Jocelyne Baribeau avec Fermier Morin. Auparavant, on a entendu Guylaine Tanguy avec C'est ma vie. On a commencé ce bloc musical avec les Cowboys Fringants, chanson que j'ai intitulée Des étoiles défilantes. Vous écoutez une émission Muse éclectique en compagnie d'Émile Lacau sur les ondes d'Envol 91,1 FM, votre radio communautaire, la radio communautaire du Manitoba. Voici Jacques Michel.

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Bien, voilà une nouveauté de Marie-Pierre Arthur, chanson qui s'intitulait « Des feux pour voir ». Auparavant, on a entendu Mistral Gagnant, c'est une interprétation d'un artiste que j'ai appris à connaître en fouillant un peu sur YouTube et ailleurs pour voir les chansons pour l'émission. Et c'est un artiste qui s'appelle Jack. Et c'était évidemment une reprise de la chanson de Renaud. On a aussi entendu Jacques Michel avec « Un nouveau jour va se lever ». Vous écoutez l'émission Muse éclectique. C'est accompagné d'Émile Lacaux sur les ondes d'Envol 91,1 FM, votre radio communautaire, la radio communautaire du Manitoba. Voici Joe Dassin.

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0: Eh bien oui, tout ça pour le Radioton qui aura lieu le 21 octobre sur les ondes d'Envol 91,1 FM. Votre radio communautaire, au point de vue musical, ce que vous avez entendu, c'est le groupe Petit Gros Bison avec la chanson pour En attendant, ainsi que Lara Fabian, son grand succès qui s'intitulait tout simplement Tout. Et on a commencé avec Joe Dassin, chanson qui s'intitulait Marie-Jeanne en anglais, eh bien c'est Ode to Billy Joe. 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Voici Félix Éclair.
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1: Eh bien, merci, Denis Michel. On peut toujours écouter l'émission Muse Éclectique quand on voudra sur le SoundCloud d'Envol FM. Auparavant, on l'a entendu comme chanson « On n'a pas fini d'aimer » de Carly Badeau, ainsi que « Bonjour, pardon, merci, c'est tout nouveau », ça, c'est de Céline Dion. Et on a commencé avec « Un soir de février », chanson de Félix Leclerc. Vous écoutez l'émission Muse Éclectique en compagnie d'Émile Lacot sur les ondes d'Envol 91 sur l'FM, votre radio communautaire, la radio communautaire du Manitoba. Et on va poursuivre en musique pour terminer l'émission et on va commencer avec Raymond Lévesque, chanson qui s'intitule « Le bozo, les culottes ».
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6: Je vous le recommande grandement. C'est un grand roman que j'ai adoré.
7: J'ai beaucoup aimé l'originalité de la thématique. Ça fait du bien. Ça fait un petit vent de fraîcheur de lire là-dessus. J'ai clenché ça en deux jours. Là.
8: Même si je l'ai lu deux fois, la troisième, j'ai encore le goût de voir des images. Donc, c'est un très, très, très beau livre.
9: Toujours aussi excellent.
10: Oui, très, très bonne lecture.
9: C'est un de tes coups de cœur. Hein?
11: Oui, c'est un coup de cœur. C'est vraiment un beau roman.
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9: Bien le bonjour tout le monde, ici René Cocho, heureux de vous savoir à l'écoute de cette émission consacrée à la littérature. Je me répète, je le sais, mais je vous remercie de faire de cette émission une source d'inspiration pour vos prochaines lectures. Voici le menu pour cette semaine. Une entrevue avec Lily Maxime concernant son livre « Mais tu n'as pas d'enfant, ce n'est pas une raison pour les abandonner » publié chez les éditions de La Grande Marée. Christina Gauthier-Landry lit des extraits de son recueil de poésie et « Arrivé au bout, nous prendrons racine » paru chez La Paplade. Michel Viau, tu as choisi de commenter quelle bande dessinée?
13: Cette semaine, je vous parle de « Que d'os » ou « Que d'eau » par Max Cabane et Doug Adeline d'après le roman de Jean-Patrick Manchette aux éditions Dupuis.
9: Vincent Barbé, notre correspondant en Suisse, tu nous parles de quel roman?
14: Je vous parle du roman Entre deux de Étienne Gaudry Soucy, publié chez Sémaphore cette année.
9: Venise Landry, quelle est ta sélection?
15: Je vais vous parler de On le dira pas à nos enfants. C'est intriguant comme titre. Et c'est de Sophie Lorrain et c'est chez Urtubise.
9: Kim Morin, c'est d'une pièce de théâtre dont tu vas nous parler.
16: Lequel est un Basquiat de Philippe Racine aux éditions Les Herbes Rouges?
9: Marie Robert, tu nous parles de quel livre?
17: Je parle de Les gens sont comme ça et autres petites phrases métaphysiques, écrit par Philippe Delerme et publié chez Seuil en 2024.
9: Également au programme, Alain Beaulieu des éditions Druide présente le roman Payal de Elsa Simone et Catherine Ostiguet des éditions du Boréal parle du recueil de nouvelles Languilles de Maude Gauthier-Chung. Bienvenue au Cochocho.

0: Un recueil de nouvelles étranges, troublants, envoûtants qui nous plongent dans un délicieux inconfort. C'est ce que nous propose l'autrice Maud Gauthier-Chung dans son recueil de nouvelles intitulé « L'anguille ». Catherine Ostigui, éditrice chez Boréal, présente ce recueil signé par une nouvelle voix, à l'humour grinçant et à l'imagination débordante.
1: C'est une drôle de curiosité que ce recueil de nouvelles où l'absurde côtoie l'horreur, côtoie le fantastique, côtoie la mythologie, côtoie le monde moderne dans toute sa complexité. Un recueil de nouvelles que j'aime appeler un orla scatologique où, dont dans la nouvelle titre, la plus longue du recueil, une jeune femme, jeune professionnelle qui a un diplôme en art et qui ne l'utilise pas beaucoup, hein, qui travaille dans une agence de publicité, plutôt, se lève un matin, a mal au ventre, se dirige vers la salle de bain et défèque une anguille qu'elle retrouve dans la cuvette de sa toilette et qui se met à la hanter sans relâche pendant des jours et des jours, au point où elle croit devenir complètement folle, hein, comme dans le Orla de Maupassant, et ne sait plus comment se débarrasser de ce spectre. Pour ajouter un peu d'absurde à l'absurde, ce spectre ne s'exprime qu'en citation de Jean-Claude Van Damme. Donc, vous voyez un peu l'espèce d'univers complètement décalé et absurde qui est celui de Maud Gauthier-Chung. Il sera aussi question de cannibalisme, il sera question d'une espèce de dystopie à la Margaret Atwood. Elle a vraiment un univers imaginaire complètement foisonnant. Et cette juxtaposition d'humour, de malaise, d'horreur, d'extrême intelligence, c'est incroyable de la lire et je vous mets au défi de ne pas sourire en lisant ce magnifique recueil « L'anguille ».
2: Bonjour, ici Michel Villot. Dans quelques instants, je vous parle de Que d'os par Max Cabane et Doug Edline, d'après le roman de Jean-Patrick Manchette aux Éditions du Puits.

0: On dit de lui qu'il est dans sa bulle lorsqu'il lit une BD.
1: Michel Viau, bonjour.
2: Bonjour René.
1: Que d'eau.
2: Que d'eau, que d'os.
1: Que d'os, c'est peut-être plus facile à comprendre pour les gens qui écoutent la chronique lorsqu'on dit que d'os plutôt que que d'eau, parce qu'on pourrait prendre, on pourrait penser que c'est beaucoup d'eau.
2: Oui.
1: Mais c'est pas, c'est des beaucoup d'os.
2: C'est cela.
1: J'espère que les gens suivent. Alors, c'est une bande dessinée signée Max Cabane et Doug Headline. Et c'est cette bande dessinée d'après le roman de Jean-Patrick Manchette. Et c'est publié aux éditions Dupuis. J'ai en ma possession, dans mes mains, cette magnifique bande dessinée. J'ai bien hâte de t'entendre en parler parce que c'est effectivement un très bel objet.
2: Oui, et c'est publié dans la nouvelle collection Air Noir des éditions Dupuis.
1: Bon, alors si j'entends le mot « noir », j'en conclus que c'est une collection dédiée aux intrigues policières.
2: Exactement, René. Depuis 1988, les éditions Dupuis ont à leur catalogue la collection Air Libre, qui propose des récits en un ou trois tomes.
1: Okay.
2: De un à trois tomes. Cette collection s'adresse à un lectorat adulte et se démarque de la production habituelle de Dupuis, qui publie surtout des éditions, des séries jeunesse et humoristiques. On peut qualifier les albums de la collection Air Libre de romans graphiques. Elle a d'ailleurs été créée avant que cette appellation soit courante.
1: Okay. Hein,
2: c'est à peu près dans les fins des années 80 qu'on a commencé à parler de romans graphiques. Et cette collection-là permettait aux auteurs de faire des œuvres différentes. La BD est en mutation à ce moment-là. Et donc, les auteurs avaient envie de faire d'autres choses, des œuvres plus matures, plus personnelles. Et donc, les éditions Dupuis ont créé cette collection qui s'appelle justement Air Libre. Le libre, c'était pour justement laisser une certaine liberté aux auteurs.
1: D'accord.
2: Donc, dans la même veine, donc, Dupuis vient d'inaugurer l'an dernier la collection Air Noir. Donc, on garde l'esprit de Air Libre, mais on se consacre exclusivement à la fiction policière. La collection compte déjà quelques titres, dont la reprise de la série Parker, qui avait été créée aux États-Unis par le très regretté Darwin Cook, un dessinateur que j'admire. Et donc, on reprend maintenant ce personnage-là de Parker dans cette nouvelle collection. Et on intègre aussi la série Contrapasso de l'Espagnol Teresa Valero. Un premier tome avait été publié en 2021. Le deuxième tome paraît directement dans la collection Air Noir et le premier tome a été réédité. Mais revenons à Que d'os. Il s'agit donc d'une adaptation du roman éponyme de Jean-Patrick Manchette, paru en 1976. Avec Alain de Mouzon et ADG, Manchette était un des chefs de file du renouveau du roman policier français des années 1970-80, ce qu'on a appelé le néo-polar. Ces romans présentaient bien souvent des détectives privés plutôt paumés et entremêlaient meurtres, corruption policière, magouilles politiques et contexte social. En cela, Que d'os est très représentatif de ce courant. Au sommaire, suspense et violence, mais le tout enrobé d'un certain humour. Le récit se déroule à Paris en 1975. Le détective privé Eugène Tarpon recherche, à la demande de sa mère, une jeune aveugle disparue alors qu'elle se rendait à son travail. Tarpon n'est pas très convaincu, mais il est fauché et il accepte seulement pour l'argent. Après quelques jour de vagues recherches plutôt nonchalantes, un type douteux se présente à son bureau et lui remet un mot de la jeune disparue, lui disant qu'elle est partie avec son amant et de ne pas s'inquiéter.
1: Bon.
2: Alors qu'il se prépare à aviser la mère qu'il laisse tomber l'affaire, il n'y a plus de raison, celle-ci est assassinée sous ses yeux en pleine gare Saint-Lazare.
1: OK.
2: Tarpon décide de mener l'enquête et là, l'affaire déboule. Les cadavres se multiplient et Tarpon se retrouve au cœur d'une sale affaire qui combine groupuscules d'extrême droite, flics ripoux, sectes religieuses et trafic de drogue. Accusé du meurtre d'un policier, il devra fuir et se cacher. Il aura beaucoup à faire pour se dépatouiller de cet imbroglio. Heureusement, Tarpon pourra compter sur des amis, une jeune cascadeuse assez déterminée et un vieux journaliste anarchiste. C'est pas la première fois qu'un roman de Jean-Patrick Manchette est adapté en bande dessinée. Jacques Tardy en a réalisé quelques-unes. Le petit bleu de la côte ouest, au château, au dingo et la position du tireur couché. Manchette a même écrit « Griffu », un scénario original expressément pour Tardy qui est paru en 1978. Pour Que d'os, l'adaptation est faite par Doug Headline, directeur de la collection Air Noir, mais également fils de Jean-Patrick Manchette. Son véritable nom est Tristan Manchette. Edline est un vieux routier de la BD qui collaborait déjà au magazine Metal Hurlant au milieu des années 1970. On lui doit un nombre considérable de scénarios et de traductions de comics américains, dont la série Parker de Darwin Cook, que je mentionnais tantôt, et les fameux Watchmen d'Alan Moore et Dave Gibbons. C'est lui qui a réalisé une nouvelle traduction. La première traduction qui avait été faite de cette série-là avait été faite par son père dans les années 80. Quant au dessinateur Max Caban, c'est pas non plus un nouveau venu. Il est actif dans le milieu de la BD depuis les années 70. Il a quelques dizaines d'albums derrière la cravate et a collaboré au magazine Pilote, Fluide Glacial, À Suivre, Charlie Mensuel et aussi à l'éphémère Tous Bourrins, qui est un jeu de mots, Tous Bourrins et Un pour tous. Tous Bourrins, où il a créé la série fantastique Dans les villages, qu'il a animée de 1978 à 2008. On a donc affaire ici à deux professionnels de la BD qui nous livrent un travail impeccable. Alors, si vous aimez la BD policière, vous allez trouver votre bonheur avec cet album. Que d'os de Doug Edline et Max Caban, d'après Jean-Patrick Manchette, aux éditions Dupuis, collection Air Noir, un album de 103 pages.
1: Merci beaucoup, Michel.
2: Ça me fait plaisir, René.
3: Bonjour, ici Sophie Dorval. Cette semaine, je vous présente la série de manga jeunesse Yako et Poko de Etsuko Mizusawa aux éditions Komiku.

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1: Bien le bonjour, Sophie Dorval.
2: Mais bonjour.
1: On va découvrir l'univers cette semaine d'un manga qui a pour titre Yako et Poco. Et j'ai cru comprendre que tu trouvais ça cute à mort.
2: Oui! En fait, c'est du jeunesse, très, très jeunesse, là.
1: OK.
2: Mettons 7 ans, là.
1: OK.
2: C'est pas mal, là. Je pense que c'est l'âge visé, mais...
1: D'accord.
2: J'écume beaucoup les rayons jeunesse de ma bibliothèque parce que je trouve des vrais trésors là-dedans.
1: Et c'en est un.
2: Donc, Yako et Poco de Etsuko Mizusawa, dans un monde différent du nôtre, là, où chacun possède son robot qu'il programme à son goût. Il y a trois modes. Il y a bon à rien, bof et super optimal.
1: Bon, je vois pas pourquoi on prendrait le bof ou le...
2: C'est encore curieux parce que ça consomme moins d'énergie et ça coûte moins cher.
1: Ah, je comprends. OK. D'accord.
2: Yako est une mangaka et Poco est son chat robot assistant qui l'aide à produire ses mangas. En fait, on découvre dans le récit qu'il y a certains mangakas qui ont beaucoup de robots assistants qui sont tous en mode optimal. Donc, ils vont faire... La mangaka dit l'idée générale et les robots de configurés au niveau optimal vont s'occuper de tout le reste.
1: Je vois.
2: Même la livraison à l'éditeur.
1: D'accord.
2: Donc, quand on dit tout, c'est tout.
1: Tout est dans tout.
2: Tout est dans tout. C'est vraiment un niveau de technologie très, très, très différent de ce qu'on est habitué. Les robots sont performants, ils parlent, ils aident vraiment les gens, ils ont même des sentiments. Mais les ordinateurs, comme on les connaît, nous, c'est une relique de l'ancien temps. Ça a l'air qu'il est arrivé quelque chose à un moment donné.
1: Oui.
2: Et les ordinateurs sont devenus des reliques et c'est les robots. Tout se fait à la main, et y compris ce que les robots font.
1: D'accord.
2: Parce qu'un ordinateur, c'est excessivement lent et une simple recherche sur l'Internet peut prendre plusieurs dizaines de minutes. Je veux pas nommer Windows 95, mais ça rappelle des souvenirs. Dans cette aventure pleine de nostalgie positive, on suit Yako et Poco qui sont en quête des stylos Yuko, une série de stylos faite par Yuko. Et à l'époque où Yako était jeune, c'était très courant, mais maintenant, ils sont devenus très rares. Et Poco devient obsédé à l'idée d'en avoir le plus possible des collectionnés. Bon, on s'entend que c'est pas tellement sérieux, là. Mais c'est vraiment beau, c'est vraiment jeunesse-enfant. Mais par contre, pour des premières lectures, je pense que c'est extraordinaire pour faire découvrir le monde des mangas, des bandes dessinées à des petits-enfants. Et à travers les tomes du manga, il y a Poco prend la parole et nous donne des explications sur comment on fait un manga.
1: Ah oui,
2: donc, toutes
1: ça.
2: Les étapes de l'idée à l'édition.
1: Mm-hmm.
2: C'est très léger, mais d'un autre côté, c'est vrai que c'est comme ça que ça se fait même encore aujourd'hui pour ceux qui les font encore à la main.
1: Oui, oui.
2: Parce qu'il y en a qui les font par assisté technologiquement, mais il y en a encore qui sont très à l'ancienne mode à la main. Donc, c'est le fun que Poco, le robot chat assistant, prenne la parole et nous explique le processus. Moi, j'ai vraiment aimé ça. C'est en noir et blanc. C'est cute, c'est relaxant. Il y a 7 tomes en tout, c'est complet. Donc, tous disponibles, sont 14,95 chacun aux éditions Komiku. Il y a aussi, dans cette maison d'édition-là, pour ceux qui sont sur Android,
1: oui.
2: Donc tout ce qui n'est pas Apple, il y a une application qui est gratuite parce que c'est du open source. Si vous avez une petite soirée tranquille ou si votre enfant ne sait pas trop quoi lire, je dis allez lire ça. Ou si justement il veut se lancer, il y a plein de livres en librairie sur comment faire des mangas, ben peut-être avant d'acheter le livre à 60$ qui explique comment le faire, allez voir ça, puis peut-être que finalement c'est pas du tout ce qu'il voulait faire ou au contraire, il va avoir une illumination. Donc allons-y avec ça. Donc recommandé. Petite lecture légère, toute cute.
1: Yako et Poco aux éditions Komiku. Merci beaucoup, Sophie.
2: Merci.
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1: Un enfant nu sur les galets.

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1: Bien le bonjour, Vincent Barbé.
2: Bonjour, René.
1: Vincent, tu vas de nouveau nous présenter un roman publié aux éditions Sémaphore. C'est une toute récente publication d'un auteur qui s'appelle Étienne Baudry-Saucy. Le titre, c'est « Entre deux » et « Entre les branches ». J'avais eu vent de l'arrivée de ce nouvel auteur aux éditions Sémaphore. Mais avant donc de parler du contenu du roman, parlons de qui est Étienne Baudry-Saucy.
2: Alors, Étienne Baudry-Saucy, on ne le connaissait pas avant que Sémaphore le mette en avant. Mm-hmm. Ou éventuellement par le biais de Radio-Canada, mais ça, on va y venir dans un instant, parce que Étienne Baudry-Saucy, c'est un primo-romancier qui est né à Trois-Rivières en 1994. C'est un homme qui est formé en sociologie, et ça, c'est pas un petit détail par rapport à ce qui suit. C'est d'ailleurs par les sciences humaines qu'il se plonge dans l'écriture avant de s'installer durablement en littérature. D'ailleurs, le quatrième de couverture que je cite dit qu'il affectionne les non-dits, les mystères et les révélations qui ouvrent la voie à des nouvelles pistes. Et là, on est vraiment, on va être assez vite dans le fond du roman, dans ce que ça veut dire, dans ce que ça inspire. Mmh. Et c'est bien ce qu'on constate d'ailleurs à la lecture de ce roman. Et comme je disais tantôt, on sait que sa nouvelle L'Huissière a été finaliste au prix de la création de Radio-Canada en 2022, donc c'est peut-être par ce biais-là que vous l'avez connu, mais sinon c'est un homme qui est primo-romancier et donc qui fait ses marques chez Sémaphore.
1: Bon, alors nous sommes titillés. Vincent, parle-nous de ce roman dans un premier temps, ensuite peut-être nous titiller encore plus avec des détails.
2: Alors d'emblée, on peut dire que c'est un texte qui propose plusieurs niveaux de lecture, d'accord, à tel point qu'on pourrait le lire plusieurs fois, mmh, et à chaque fois s'intéresser à un point particulier, suivre une caractéristique particulière, un personnage, un lieu, un phénomène, et s'y intéresser en particulier, tant l'écriture est riche et tant le propos l'est également. C'est un roman qui s'intéresse à la dépression. Un texte qui, somme toute, est le fruit de son époque, hein, puisque nous traversons, c'est pas à vous que je vais l'apprendre, depuis quelque temps déjà, une période de grande anxiété, ouais, tant au niveau politique qu'économique ou environnemental notamment. Donc c'est vraiment un roman qui est fruit de son temps. Et si on faisait une entrée en matière encore plus rapide, je dirais que Entre deux, c'est un roman à tendance allégorique sur l'angoisse. Autrement dit, il s'agit d'un texte qui présente le portrait métaphorique d'une personne. On va y venir en expliquant un petit peu de qui il s'agit. Mmh. Et cette personne est en détresse. C'est un roman qui interroge, et là aussi c'est intéressant, la notion d'ancrage, notamment au niveau familial. Et en cela, ce roman, il nous parle à tous et toutes, parce que on peut se poser la question, hein, à chacun et chacune dans son intimité la plus profonde. Que nous arrive-t-il au moment, ou que nous arriverait-il au moment où l'un des ancrages fondamentaux qui fait ce qu'on est s'efface? Je ne suis pas sûr que chacun et chacune puisse répondre aussi facilement que rien ne changera, tout ira comme ça l'était jusque-là.
1: Tout va bien, Madame la Marquise, autrement dit. Je ne pense pas qu'on puisse dire ça. Et effectivement, on note un niveau de détresse assez élevé, entre autres, ben, évidemment, économique par les temps qui courent, mais environnemental sur un plan plus large. Alors, peux-tu donner davantage de détails? Question qu'on soit encore plus apostrophé là, à ce que cet auteur, Étienne Baudry-Saucy, nous propose.
2: Tout à fait. Alors, on a dit hein, que c'était un roman qui a plusieurs lectures. Mm-hmm. C'est un roman symbolique, donc il ne faut pas non plus en dire trop, mais je vais quand même essayer de vous donner envie de le lire, parce que c'est ça, finalement, qui m'intéresse. Parce que j'ai beaucoup aimé ce roman. Ouais. Donc c'est un roman qui met en scène un personnage central qui s'appelle Léonard, dont on va suivre le parcours depuis ses premières années jusqu'au début de la vingtaine. Dans son enfance, marquée

0: par une absence parentale et une grande angoisse qui l'amène à livrer un combat intérieur, Léonard se trouve, je cite ici le quatrième de couverture de l'ouvrage, impliqué dans un malencontreux incident. Ce drame, dont on peut dire s'il est réel ou imaginaire, je ne peux pas l'établir ici, ce sera au lecteur et à la lectrice qui tentera la lecture de ce roman de faire son propre choix.
1: D'accord.
0: Donc ce drame marque le début d'une grande détresse chez le personnage central de ce roman, un mal profond qu'il appelle la chose. La chose avec un C majuscule, une sorte de grand vide intérieur qui ne quittera plus. Et autour de lui, au fil du temps, mais assez rapidement, dès l'enfance, on parle de la crèche, hein, en tout cas c'est comme ça qu'on dit chez nous en Suisse, sont présents deux camarades, deux amis, Pascal et Dahlia. J'ai envie de dire que ce sont deux faces d'une même pièce qui, quand on la lance, décident de la façon dont le garçon va gérer ses émotions.
1: Ah oui, okay.
0: Pascal, oui, parce que Pascal, c'est la froideur, c'est le fait de taire ses émotions, alors que Dahlia, c'est l'empathie. Elle considère les émotions comme des amis qu'il faut accueillir. Et justement, la gestion des émotions, c'est un des enjeux qui traverse le livre. Donc vous l'avez déjà compris, c'est un roman énigmatique. En tout cas, il a une part énigmatique importante. C'est pour ça que ce n'est pas forcément très très aisé pour moi de vous en parler, parce qu'il faut, laisser sa part d'énigme à ce roman.
1: Mmh.
0: Et c'est une des raisons pour lesquelles j'ai affirmé au début de cette chronique que ce roman propose plusieurs niveaux de lecture. On pourrait dès lors multiplier justement ces moments et s'intéresser à l'une ou l'autre des facettes de ce roman. Ça, c'est un choix qu'on peut faire en fonction du temps qu'on a et de l'envie qu'on a de s'intéresser à tel ou tel personnage.
1: Ouais, et ça dépend également de notre niveau nous-mêmes de détresse ou d'angoisse et la façon là, qu'on a de gérer avec cette réalité. Et si tu avais à nous faire une belle conclusion pour nous convaincre encore plus, même si c'est déjà pas mal fait, de plonger dans cette lecture?
0: Alors quand on lit entre deux, on a entre les mains un roman symbolique, ça on l'a dit, métaphorique, qui par la sociologie permet une expression fictionnalisée de l'angoisse. Hein, c'est ça la force de ce roman, c'est qu'on fictionnalise l'angoisse. C'est un roman qui traite des enjeux de la santé mentale, ça je pense que de nos jours c'est un roman qui compte,
1: ouais.
0: Puisque les gouvernements ici et d'ici et d'ailleurs ont parfois de la peine à engager des réflexions et des politiques sur ce point. Cette santé mentale, justement, elle est présentée à travers la trajectoire d'un enfant maltraité. Je dis maltraité en deux mots, au départ, parce que justement, il y a ce grand vide qui va s'installer chez lui, et ce maltraitement va déboucher sur une psychose. Et donc, c'est un roman qui a recours à la sociologie en surface, qui se veut poétique dans l'agencement des événements plutôt que dans la plume. Même si on a affaire ici à un texte et un roman dont j'insiste pour dire qu'il est très bien écrit. Donc comme toujours, c'est chez Sémaphore, hein, on se demande finalement quel était l'intérêt de cette maison d'édition de mettre en avant ce type de texte ou ce genre de texte. Bah, chez Sémaphore, puisqu'on dit le monde tel qu'il est depuis plus de 20 ans et souvent de très bonne façon, que ce soit à travers différents genres, que ce soit le roman, la nouvelle ou la poésie, eh ben, il faut voir dans ce roman une critique de nos sociétés contemporaines, ici une dénonciation du manque de prise en charge de la santé mentale, ainsi que de la culture de la performance, qui est chez vous en Amérique du Nord très présente et qui de plus en plus s'installe chez nous aussi,
1: et
0: ailleurs en Occident. Donc pour finir, je dirais qu'entre deux, c'est un roman exigeant, oui, d'une grande profondeur, à tel point qu'on peut le lire plusieurs fois, et aussi dont la lecture est éclairante au regard de la période extrêmement troublée que nous traversons collectivement. Donc je ne peux que recommander cet ouvrage, et je pense même qu'on devrait l'offrir à des acteurs sociaux et politiques dans nos gouvernements, ici ou ailleurs, pour leur permettre de prendre la mesure d'un des enjeux auxquels ils doivent faire face.
1: Eh bien, il y a bien des choses donc dans cette proposition, dans ce premier roman signé Étienne Baudry-Soucy aux éditions Sémaphore Entre Deux. Merci beaucoup, Vincent Barbé, notre correspondant en Suisse, de t'intéresser à ce qui est publié ici au Québec, entre autres par l'entremise de cette maison d'édition que tu affectionnes particulièrement, les éditions Sémaphore. C'est toujours un plaisir de t'entendre.
0: Merci, René.
2: Si Venise Landry, dans quelques instants, je vais vous parler, à vous, je vais vous le dire, on ne le dira pas à nos enfants. C'est pas mal intriguant. On parle d'enfants et bien d'autres sujets autour d'eux. Alors, c'est chez Urtubise de Sophie Lorrain.

0: La ville de Venise est unique au monde, tout comme Venise-Landry.
1: Bonjour Venise.
2: Bonjour René.
1: Comment vas-tu?
2: Ah là, ça va bien, hein, quand on a des belles lectures entre les mains.
1: Ouais, ouais, c'est sûr que ça aide. Bon, oui. Alors tu as fait la découverte de Sophie Lorrain, parce que le livre dont tu vas nous parler aujourd'hui, c'est « On le dira pas à nos enfants ». Sophie Lorrain, elle a publié une trilogie axée sur l'amitié chez de jeunes adultes avec « En route vers Nowhere », « Fausse route » et « Copilote ». Mais là, elle est ailleurs avec ce roman. Alors, parle-moi de cette idylle entre Amélie et son amoureux.
2: Oui, c'est ça. C'est l'amour. Vraiment, l'amour. Moi, souvent, je fais une distinction entre amoureux. Ils ont commencé par être amoureux, là,
1: oui, oui, oui.
2: En se rencontrant par Tinder.
1: Mm-hmm.
2: D'ailleurs, dans le livre, c'est très moderne parce qu'on assiste à leur échange Tinder du début.
1: Oui.
2: Puis comme c'est auto-fictif, j'ai osé croire que c'était... Et pas mal ces mots-là, peut-être faites des petits changements, mais grosso modo, ça nous donne l'impression d'être des voyeurs, là, parce qu'on s'aperçoit que la relation commence là. Puis, on entend souvent, il y a beaucoup de romans sur l'amour, hein, il n'y a pas de doute là-dessus que c'est central dans nos vies.
1: Oui.
2: Puis, oui, c'est ça. Puis là, cette fois-là, je suis quasiment programmé pour que ça aille mal dans les couples, parce que sans ça, tu fais pas un livre quand tout va bien. Puis là, l'agréable surprise, c'est que bon, j'ai entendu une critique qui a dit que c'était fleur bleue. Mais bon, ça, c'est une question de perception, parce que moi, j'ai pas trouvé ça fleur bleue, j'ai trouvé ça beau, grandiose. J'ai vu une différence entre le sentiment amoureux puis l'amour.
1: Mm-hmm.
2: Parce que ils sont, ça coïncide. Moi, ça fait 2 jours que ça fait 30 ans que je suis avec Marcy.
1: Ah oui, bravo, Venise.
2: Ceux qui connaissent, c'est l'illustrateur, Marcy.
1: Ouais, ouais.
2: Puis là, je lis ça quelques jours avant notre anniversaire. Ça fait, et c'est un couple que ça fait 30 ans qu'ils sont ensemble. Alors, j'ai lu ça, un complet hasard. La vie nous organise des rendez-vous livresques. J'ai bien aimé entendre parler d'amour d'une manière réaliste.
1: Mm-hmm.
2: Parce que les plus grands gestes d'amour, c'est quand on comprend la peine de quelqu'un, ses frustrations. Des fois, on accepte autant, dans le fond, ses failles que ses gloires, là. Puis, c'est le cas dans ce livre-là. Puis, ça parle énormément de famille, d'enfants. On a la puce à l'oreille avec « On ne le dira pas à nos enfants ». Je trouve le titre, après avoir lu le livre, je vais me taire sur toutes les raisons que je trouve le titre bon, parce que je dévoilerai trop de... Parce qu'il y a un suspense.
1: Ah oui,
2: un suspense,
1: okay,
2: ça le mène bien, mm-hmm. son suspense. Ça a un rapport avec les enfants.
1: Okay.
2: Et ça, ça donne un petit indice, mais ça dit pas tout. Puis c'est un couple qui parle énormément d'enfants et qui... Son entourage a des enfants, sa sœur, les amis. Alors, donc, on a le droit à un livre très familial où on s'ennuie pas, là. On se sent plongé. C'est pas, je dirais pas téléroman, là, parce que moi, c'est presque un défaut. Un livre, j'aime pas ça quand ça ressemble trop à un téléroman. J'aime qu'on m'envoûte un peu, là, par l'écriture, le style. Pas que, tu sais, le dialogue bien banal, ça m'ennuie un peu, puis des fois, ça peut être ça, un téléroman, pour mm-hmm. moi. Mais c'est pas toujours le cas, parce qu'on a maintenant des scénaristes qui sont plus riches, tu sais, ils enrobent mieux les dialogues. Mais il y a beaucoup de dialogues aussi dans le « On le dira pas à nos enfants ». Puis c'est une belle réflexion sur les couples qui ont des enfants, les couples qui n'ont pas d'enfants. C'est une superbe réflexion complète qui peut déclencher, je pense, chez un couple, de belles discussions.
1: Et tu sais pourquoi, Venise? C'est que cette année, moi et Hélène, on a aussi célébré nos 30 ans de vie amoureuse. Donc on,
2: c'est pas vrai.
1: On partage la même chose.
2: Ah bien! Ben, déjà, avec Marcy, tu partages presque une date de naissance.
1: Oui, c'est
2: là,
1: vrai.
2: 30 ans. Je suis surprise, là.
1: Ben, écoute, on le dira pas à nos enfants, mais on va le dire à tout le monde de le lire. C'est à peu près ça.
2: Oui. Oui, c'est ça.
1: Alors, ce roman de Sophie Lorrain, on le dira pas à nos enfants, est publié chez Urtubise. Alors, merci, Venise, d'avoir partagé ce coup de cœur pour ce livre qui traite d'amour et de famille. Merci beaucoup.
2: Oui, ça me fait plaisir.
0: Coup d'œil sur les nouveautés littéraires.
1: Elsa Simone signe un nouveau roman intitulé Payal. Écoutons Alain Beaulieu, éditeur chez Druide.
3: Alors, c'est une jeune femme, une jeune autrice de Québec. Elle est née à Québec. Et elle est tombée amoureuse de l'Inde en 2014. Et depuis ce temps-là, dans le fond, elle cherche à communiquer sa passion là, pour l'Inde, pour ce pays. Et ça passe, entre autres, par la littérature, aussi par la danse. Elle donne des cours de danse. Les danses traditionnelles de l'Inde, mais voilà, dans le fond, quand elle nous parle, elle nous dit que ce qu'elle souhaite faire, c'est créer des ponts entre les cultures avec ces histoires-là où on voit des personnages. Comme là, dans ce cas-ci, c'est un personnage canadien, c'est une jeune femme qui habite au Canada. Je dis au Canada parce qu'elle habite Toronto. Et elle va devoir se rendre donc dans la famille de sa mère là-bas en Inde. Alors, c'est un roman social, c'est un roman de mœurs, évidemment les mœurs qui sont propres à chaque culture, donc on voit un peu ça, là, la confrontation des cultures. Il y a aussi un côté romantique parce que c'est aussi une histoire d'amour, mais je vous dirais que c'est surtout un roman engagé, je dirais engagé par les sujets qui sont abordés, là. Il est question un peu d'agression sexuelle dans ça, de l'emprise masculine aussi sur les velléités des femmes. C'est un roman, écoutez, à mon avis, c'est un roman qui touche tous les âges, là. Certainement, en tout cas, aux personnes qui sont intéressées par les autres cultures, puis qui sont intéressées par l'Inde en particulier. Encore là, c'est une écriture efficace, une écriture expressive, c'est-à-dire qu'on entre dans le récit, on vit ce que les personnages sont en train de vivre. Le rythme de l'histoire nous garde au plus près de ce que vivent les personnages. Et c'est aussi l'histoire d'un conflit familial, essentiellement féminin. Donc, avec des personnages bien vivants auxquels on croit et auxquels on s'attache.
1: C'était Alain Beaulieu des éditions Druide qui présentait le roman Payal d'Elsa Simone.
4: Ici Kim Morin. Un peu plus tard à l'émission, lequel est un Basquiat de Philippe Racine aux éditions Les Herbes Rouges.

0: Petit rappel de ce qu'a déjà dit Louis Gosselin à l'émission à propos du roman La femme papillon de Gilles Blanchard.
1: L'histoire se passe à Paris, bien sûr, et dans la banlieue de Paris. Donc, les dialogues toujours très directs. Toujours ce petit punch d'humour qui nous arrive au moment où on s'y attend pas. Il y en a un des deux enquêteurs qui lance une phrase. Les Français réagissent. C'est très, très drôle. Encore une fois, très réussi, M. Blanchard. Puis on a déjà hâte au prochain.
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